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1: Ça, c'est le groupe EXO. Je lève les yeux, 4h14 du matin. Bienvenue, bon réveil dans votre Morning Breeze.
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0: Bonjour à vous, j'espère que ça va bien. Plaisir de vous retrouver en ce mardi matin, le 28 juillet 2026. Bon réveil à vous tous et bienvenue dans votre pré-matinale préférée, Morning Breeze. Bah oui, on est ensemble jusqu'à 6h comme chaque matin d'ailleurs. Bonjour et bienvenue à celles et ceux qui bossent en ce moment. Toujours nous, une petite pensée spéciale à vous. Bah oui, je sais que c'est pas évident, mais bien mazali, mais en tous les cas, nous on est là pour vous accompagner dans la chemin de la bonne humeur, de la bonne musique, avec vos chansons préférées, vos artistes qui sont là, vos chroniques. Quoi de mieux pour bien préparer votre matinée? En tous les cas, merci d'être là. On attend vos dédicaces 5253 8484. Également, vos appels téléphoniques sur le 402 80 80. Nous faire un petit coucou, un souhait d'anniversaire. Voilà, donc vous pouvez nous appeler. Allez, sans plus tarder, les amis, on y va tout de suite pour votre phrase motivante du matin, votre boost pour la route.
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0: Là où il y a de l'espoir, il y a toujours un nouveau départ. Excellente journée à vous tous. On va démarrer avec un titre que vous connaissez super bien. C'est Herbert Léonard, Puissance et Gloire.

0: C'est la voix de d'Adèle. Hello, hello, good morning, 4h25 du matin. De Miss Rousseau Souvenir, chanson qui a été demandée.
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0: From Souvenir to Souvenir.

0: Ça, c'est la voix de Francis Cabrel ce matin, les vidanges du diable. Allez, on va lire quelques messages sur le 52 538 484.
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0: Bonjour à José Pierre-Louis qui nous écoute ce matin du côté de Rodrigue. On en profite pour saluer tous nos amis Rodriguez ce matin, qui manie Gorek, et une chanson de Frédéric François, tous ceux qu'on aime. C'est Coraline de Rodrigue, d'accord, je vais trouver ça pour vous. Nous présents, merci d'être là, Elvis et Revti du côté de Gébert ce matin. Je demande une chanson d'Edith Piaf, La vie en rose, version Zouk. Un coucou à la famille Motovirène, Ornella, Hugo, David, Jonathan et Chavina, Linda Lesco, c'est notre cher ami Rico de la résidence Malherbe. Coucou également à la fidèle auditrice du Monde Village, Tiffy, ouais, Dorothée, Éole, Eddie Félix de Pontfer, Arnaud de Goodlands. C'est de la part de José de Souillac. Merci, excellente journée à vous également. Bon mardi et bonne journée. C'est Marilyn de Poudre d'Or, une chanson de David Words. D'accord, je vais caler ça pour vous. Dédicace pour mon mari Tony et moi-même, nous fêtons nos 35 ans de mariage civil aujourd'hui. Happy birthday, tous nos vœux de bonheur. Pour mes deux filles, Émilie et Esther, mon gendre Josué, ma petite fille Hope. Amoureux fou pour nous, s'il vous plaît. D'accord, ok, oui, 35 ans, l'amour d'un fou. Bravo à vous, félicitations en tous les cas. Et c'est Véronique Béguet de Clémentia qui est avec nous ce matin. Coucou à celles et ceux qui se réveillent tôt, bon courage, tout management qui fait le travail, bon mardi à vous tous, ça c'est Marie-France de Cœur Pipe ce matin. Très bon mardi et bon courage, une chanson de Phil Collins pour mon chéri Régis et pour toi Nathan, tes deux chéris Valérie et Clara, merci beaucoup, Jennifer et ses trois princesses, Nicole, Yvette de Monseigneur Lynn, Marie-Angé, dit de Saint-Pierre, Anne-Marie de l'Escalier, Giovanni et sa chérie Pascaline de Texas, ça c'est notre chère amie Micheline. Du côté de Beaubassin, Linda et Gaëtan de Rosebel qu'on embrasse très fort ce matin. Marie-Noël, ne pas oublier Lee. Excellente journée à vous. On vous embrasse, Marie-Noël. Bonne journée à vous et à vous, madame. Merci beaucoup. Et également à la famille de Morning Breeze. Et Joyce de Rivière-Coco. À l'île Rodrigue. Evelyne qu'on salue ce matin. Bonjour à Jean-Marie et Clara de Tamarin. À

Palais Mario de Beaubassin. Alors ce matin, Patrice a préparé, écoutez bien, du riz, bouillon, bread, mouroum, et sa ketchup, sa rougaille, poisson salé, pommes de terre frites et hachant carambole. Typiquement mauricien et marée top. Merci en tous les cas de partager tout ça avec nous chaque matin.

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1: Chers auditeurs, bonjour. Je vous parle aujourd'hui d'un propriétaire sucrier de Grand Port. Au cœur de cette région se trouve Maebourg, appelé autrefois le port sud-est. Sous le régime britannique, le Grand Port connaît un regain d'activité maritime avec l'afflux des bateaux transportant des marchandises de Maebourg vers Port-Louis. La personnalité qui nous intéresse joue un rôle important dans cette région du sud-est et soutient la cause des planteurs. Je vous parle ce matin d'Alfred de Rochecoult. Il naît au Grand Port le 9 novembre 1809. Fils de Jérôme Jean de Rochecoult et de Marie-Françoise Honorine Alice, il est issu d'une famille de Saint-Onge en France. Plusieurs membres de sa famille servent dans la marine de l'État et s'établissent en Île-de-France. Ils obtiennent des concessions au Grand Port. C'est ainsi qu'avant 1789, le père d'Alfred crée la propriété de Beauvallon. Le jeune Alfred Rochecoult fréquente le Collège Royal et sort parmi les premiers au concours de 1828. En plus de ses nombreux prénoms, il porte celui de Jérôme, comme son père et son grand-père. D'ailleurs, Pointe Jérôme, non loin de Pointe d'Esny, rend hommage au grand-père d'Alfred de Rochecoult. Ce dernier va suivre les traces de son grand-père en étant planteur. Il maintient les goûts et les traditions de sa famille. Empreint de générosité et d'hospitalité, il reçoit chez lui des parents, des amis et des invités de marque venant de l'étranger. Marqués par leur séjour chez Alfred de Rochecoult, ces voyageurs évoqueront le domaine de Beauvallon et l'affabilité et l'hospitalité de son propriétaire bien après leur voyage. De Rochecoult montre une curiosité en s'intéressant au progrès de l'industrie sucrière et au développement de l'agriculture. Il suit également les événements en Europe. Le 21 septembre 1859, il reçoit le gouverneur Sir William Stevenson chez lui, à Beauvallon. En représentant du Grand Port, il initie plusieurs pétitions dans l'intérêt et l'avancement de cette région. Son combat est surtout pour la sauvegarde des intérêts des planteurs. Il décède le 19 mai 1880 à Beauvallon à l'âge de 64 ans. Son épouse, Céline Morin de la Sablonnière, continue ses œuvres de bienfaisance après sa mort. Elle décède à son tour le 9 juin 1899, âgée de 82 ans.
2: C'était Regard sur l'histoire avec Reza Amoureux Fou, Herbert Léonard qui revient ce matin.
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duo avec Julie Petri, Amour et Fou, c'est pour vous ce matin. Allez, à venir, Words. C'est avec cette magnifique chanson qu'on va clôturer la première partie de votre Morning Breeze.

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1: Bonjour et bon réveil, il est 5h.
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1: Allez, on va démarrer cette première partie de Morning Breeze, deuxième, pardon, et dernière d'ailleurs, malheureusement. Morning Breeze, Zouk Machine, sauvez l'amour. Allez, à tout de suite, pour Zen et bien, c'est juste après.

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Allez, on y va tout de suite pour Zen et Bien. Ne laissez jamais vos doutes parler plus fort que vos rêves. Vous avez déjà traversé des moments difficiles et vous êtes toujours là. C'est la preuve que vous êtes plus fort que vous ne le pensez. Voilà, c'était votre rubrique Zen et Bien, croire en soi. À 5h06 du matin, bienvenue à celles et ceux qui nous rejoignent à l'instant. Smoke, get in your eyes. Ça, c'est Mireille Milac, extrait de l'album Titanic. Écoutez ça, c'est juste magnifique. Un bon petit local.

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0: Magnifique reprise des Plateuses. Eh ben oui, avec Mireille, Milat, Smoke, Get In Your Eyes. Bienvenue à celles et ceux qui nous rejoignent. Bon courage à celles et ceux aussi qui se préparent pour aller travailler ce matin. Je sais que c'est pas évident. Bon courage à vous. Nous, on est là avec vous. On est là pour vous booster ce matin, pour vous aider à passer une belle journée. Alors, quelques messages. Déjà, bon anniversaire à Nathalie Grandcourt, qui fête son anniversaire aujourd'hui du côté de Rosebelle. Eh ben, on vous souhaite tout ce qu'il y a de meilleur. Également à notre chère amie et fidèle auditrice, Magali Merton, du côté de Florial, qui fête son anniversaire aujourd'hui. Happy birthday to you, Magali. On embrasse toute la famille Merton du côté de Florial, demandée par Margaret de Rosebelle. Également à Sylvia Valère de Maillebourg, à Véron Nazrou de Rivière des Créoles. Nous avons qui encore ce matin? Nous avons José, Marie-José Médon, voilà, de Saint-Joseph à Montagne-Blanche, qui dit bonjour à Charlene Clifford de Providence. Shelley qui est avec nous ce matin, excellente journée. Bonjour à Patrice, Laura, Ariel, Anne-Sophie. Dis-moi, mais nous, Patrice, là, tu es top même ça. Hein? Ben oui. Également à Marie-Française Dietrich du côté d'Allemagne, à Joyce, Liz, Tisa, Joël de Rodrigue et les autres amis de la radio qui est avec nous ce matin. Nous avons Joël de Papaye à l'île Rodrigue. Je salue toute la famille de RM1, également de Rodrigue FM, qu'on embrasse d'ailleurs, et tous les villageois de Papaye, spécialement à Papaye Senior Citizen. Ça, c'est notre cher ami Joël. Également, bonjour à tous les auditeurs ce mardi matin. Coucou à mon fils Lindsay qui se prépare pour le travail, ainsi qu'à mon mari Silvio. Un bonjour à mes amis qui sont en vacances. Bonne journée, ça c'est Guillemette de Poudre d'Or. Nous avons qui encore ce matin? Nous avons Balram Dial de France. C'est demandé par toute la famille Dial qui nous écoute ce matin. Eh bien, la diaspora, on vous salue. Où que vous soyez, on vous embrasse. Allez, La Vie en Rose, chanson qui a été demandée ce matin. On va écouter ça tout de suite à 5h12 du matin. Bienvenue.
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1: Amis auditeurs, bien le bonjour. Il y a un moment dans le grand livre d'une vie où le chapitre des rôles se réécrit. Les enfants deviennent en quelque sorte les parents de leurs propres parents, non par obligation, mais par un profond acte d'amour. Cette transition n'est pas un deuil de ce qui fut, plutôt une célébration de ce qui est. La vieillesse ne nous vole pas nos parents, elle nous les confie une seconde fois, plus fragiles, plus vulnérables, plus précieux que jamais. Nos pères, qui étaient autrefois des montagnes de force et de protection, voient leurs pas ralentir, leurs mains chercher appui, leurs souvenirs s'effacer. Eux qui nous ont appris à nous tenir debout, eux qui nous portaient fièrement sur leurs épaules, voilà qu'ils nous demandent maintenant de guider leurs pas, parce que leurs jambes ne les portent plus. Nos mères, qui étaient le cœur et l'âme de nos foyers, voient leurs gestes s'alourdir, leurs voix se faire plus douces. Elles qui veillaient sur nous jour et nuit ont désormais besoin que nous veillions sur elles. C'est le moment de leur offrir notre présence, notre écoute, notre amour inconditionnel, de les rassurer, de les embrasser, de leur rappeler à quel point elles comptent pour nous. C'est l'occasion pour nous de les soutenir avec la même patience, la même tendresse, la même assurance qu'elles nous avaient offerte autrefois. Cette phase de la vie de nos parents n'est pas un fardeau, plutôt un honneur. C'est le moment de tout leur rendre, les câlins, les conseils, les nuits sans sommeil qu'ils ont passées à notre chevet. Accompagner nos parents jusqu'au bout, ce n'est pas un devoir, c'est le plus beau des privilèges. Être à leur côté, leur montrer qu'ils ne sont pas seuls, c'est notre façon à nous de boucler la boucle, de leur offrir la même paix, la même sérénité, le même réconfort qu'ils nous avaient donné quand nous étions petits. Le plus beau cadeau que nous puissions leur offrir, c'est de leur dire, par nos gestes, par nos mots, par notre présence, « Tu n'es pas seul, je suis là ». Voilà, voilà, c'est tout pour aujourd'hui. Au revoir, bye bye, namasté, salam alaikum.
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0: Ça, c'est du Phil Collins ce matin, 5h27, Easy Love. Allez, on y va tout de suite avec les Pet Shop Boys, Always on My Mind.
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1: Allez, on va écouter cette fois-ci la voix de Jennifer. Donne-moi le temps et juste après, ce sera les communiqués.

Bonjour à tous, je vous donne à présent lecture des avis d'obsèques. On nous prie d'annoncer le décès de Madame Marie Ivy Lebon. Décès de Madame Marie Ivy Lebon, aussi connue sous le nom d'Ivy. Elle était âgée de 63 ans. Le convoi mortuaire quittera le domicile de son neveu, M. Dylan Simpson Lebon, au numéro C11, NHDC Geoffroy Bambou. Aujourd'hui à 10h30 pour se rendre en l'église à Saint-Sauveur à Bambou et de là au cimetière de Saint-Georges à Petite-Rivière. Le décès de Madame Liang Kim Lam Chang Ling, décès de Madame Liang Kim Lam Chang Ling, née Li Fu Ying, aussi connue sous le nom de Irène. Elle était âgée de 95 ans. Le convoi mortuaire sortira de la chapelle ardente de Moura à Petite-Rivière aujourd'hui à 13h. Pour se rendre en l'église à Saint-Jean, quatre bornes et de là au cimetière de Saint-Jean. Et le décès de Madame Assoda Soubrayen, décès de Madame Assoda Soubrayen, née Kandasormi, aussi connue sous le nom de Pouna. Elle était âgée de 87 ans. Le convoi mortuaire quittera son domicile à Le Hocher à Terre-Rouge, aujourd'hui à 14h, pour se rendre au cimetière de Bois-Marchand. Aux familles endeuillées, la MBC présente ses plus vives sympathies.

Les nouvelles du temps à présent, communiqué de la météo pour Maurice s'est mis à 4h30 ce matin. La situation générale, un vent léger circule sur notre région et des nuages venant du nord-est influenceront le temps local par moment. Voyons à présent les prévisions pour les prochaines 24 heures. Mi-couvert ce matin avec quelques averses au nord, à l'est et sur le plateau central. Et des développements nuageux sont attendus dans l'après-midi au sud-ouest et sur une partie du plateau central avec des averses localisées mi-couvert ailleurs. Côté température, la maximale sera supérieure à la moyenne par environ 2 degrés et sera entre 23 et 25 degrés sur les hauteurs et entre 27 et 29 degrés sur les régions côtières. Essentiellement beau durant la nuit et la minimale sera entre 14 et 16 degrés sur le plateau central et entre 18 et 20 degrés ailleurs. Vent léger variable ce matin, soufflant du secteur est à environ 15 km/h au cours de la journée. Mer forte au-delà des récifs avec des houles du sud-ouest de l'ordre de 3 mètres. Bien sûr, les sorties en haute mer, de même que dans les lagons de l'ouest et du sud, sont déconseillées. L'état de la mer dans les lagons de l'ouest et du sud s'améliorera graduellement au cours de la journée. Les marées hautes à 13h14 et demain 0h24. Les marées basses à 6h45 et 18h39. Le lever du soleil prévu à 6h41 à Maurice et le coucher est prévu ce soir à 17h51. La pression atmosphérique à 4h ce matin était de 1019 hectopascal. On prend tout de suite la direction de Rodrigue, communiqué mis à 4h30 ce matin. Un courant d'air modéré circule sur la région pour la situation générale. Voyons à présent les prévisions pour les prochaines 24 heures. Nuageux tôt ce matin avec quelques averses sur les hauteurs et beau temps au cours de la journée. La température maximale plutôt sera supérieure à la moyenne par environ 2 degrés et sera entre 25 et 27 degrés. Mi-couvert durant la nuit avec quelques averses sur les hauteurs et la minimale sera entre 19 et 21 degrés. Vent du secteur est à environ 20 km/h se renforçant au cours de la journée avec des pointes de 50 km/h dans certains endroits. Mer forte au-delà des récifs avec des houles du sud-ouest de l'ordre de 3 mètres et les sorties en haute mer, de même que dans les lagons de l'ouest et du sud, sont déconseillées. La pluviométrie durant ces dernières 24 heures étant de 8,7 mm à Pointe-Canon, à Plaine-Corail 1,6 mm et 1,2 mm à Patate-Théophile. Les marées hautes à midi 39 et demain 0h37, les marées basses à 6h30 et 18h29. Le lever du jour est prévu à 6h18 à Rodrigue et le coucher est prévu ce soir à 17h29. Nous passons tout de suite à Bita PC pour Maurice qui finit tirer un jour du grand matin à 4h20. Les temps l'eau la mer pour prochaine 24h. Bonne grand matin pour une des tilapis dans le secteur est et cléno. Les temps pour bon pour la suite et divan lisé voyable grand matin et qui pour souffler depuis le secteur est environ 15 km par heure dans la zone. Dans lagon léno et clé slamé les praticables, lagon l'ouest laissé décandé au brisant. On prend compte la mélie pas praticable pour une abane la houle depuis sud-ouest des 3 mètres en déo brisant. Et ben sortir en déo brisant avec demain lagon l'ouest et dans les cides les déconseillés. Toutefois, l'état de la mer dans Manlagon l'ouest et dans les sites pour améliorer dans la zone. Et nous terminons avec Bilta PC pour Rodrigue, à qui finira ce grand matin à 4h20. Les temps l'eau la mer pour prochaine 24h, les temps pour plutôt bon, divan tout soufflé.

0: puis secteur l'Est, 20 km par heure. Ils pourront faire aussi pendant la journée. Dans la Gonlé, nous éclaisse la mêlée praticable. En déobrisant dans la Gonlé, l'Ouest et dans les sites de la mer, par contre, il n'est pas praticable. Et dans la houle, depuis sud-ouest des trois mètres en déobrisant, il va nous sortir en déobrisant dans la Gonlé, l'Ouest et dans les sites, l'île déconseillée. Voilà, c'était les nouvelles du temps pour Maurice et Rodrigue.
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0: 5h41, allez, rebonjour à Chalet, merci pour les belles chansons, immense plaisir à écouter. Ils ont appelé la toujours le rose lavé en même temps, pays danser. Merci Chalet et Mario également qu'on embrasse ce matin. Coucou aux participants animateurs et award leaders du Youth Elite Club. Ça c'est de la part de Fabrice de Vaquois, Niapadou qui est à l'écoute ce matin. Une chanson pour Chan, Anan, Marlène, Rebecca, Noéline, Lisby, Vina, Magda, Jacqueline, Marie-Claude, Jean-Claude. Merci, excellente journée. On y va tout de suite à 5h42 pour la pensée du jour.
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0: La vie est comme un appareil photo. Zoom sur l'essentiel et développe le meilleur à partir du négatif. La vie est comme un appareil photo. Zoom sur l'essentiel et développe le meilleur à partir du négatif. C'était votre pensée du jour. Allez, let's go. Nous, on continue jusqu'à 6h. N'oubliez pas, 6h50 environ, la rubrique agricole proposée par Faray. West, à l'année.

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2: Chers auditeurs et auditrices, bonjour. Moi, Adèche Ramdini, officier de Faré, ça se maintient avec cause lors des maladies et insectes de la culture de la pomme d'amour en milieu hydroponique. En termes de contrôle, ban maladies et insectes, le ban plante, si nous identifions les taux, les plus faciles pour contrôler en comparaison avec plantation ou la terre. Bien faire un check tous les jours de la serre. Les maladies plus courantes, il y en a parlé de remildieu, bacterial wilt, stemphylium blight, lead blight, qui ne s'appelle pas là, early blight, anthracnose et virus. Bon insecte qui nous capable de gagner, il y a araignée, thrips, mouche blanche, mineuse de feuilles, cochenille, puceron et tout absoluta. Il y a une cause de powdery mildew et bacterial wilt, de symptômes et contrôle. Je vous dis pour cause de stemphylium blight. Il est causé par plusieurs champignons parmi un stemphylium solani. Ce symptôme, c'est une tache de 2 cm de diamètre. Il apparaît lors d'une feuille. Il commence comme un symptôme jaune. Il devient marron progressivement et après se sent capable de craquer et tomber. Il fait un trou. Un symptôme pour remarquer le bande feuille qui plie en sien facilement. Tu n'es pas fait en cas de trouver ce bande symptôme. Premièrement, bien faire sanitation. Retire bande feuille qui est trop malade. Vérifier s'il y en a suffisamment de circulation l'air de la serre. Si vous avez une maladie là trop souvent, capable d'installer un système de ventilation. Et la bande pesticide qui est recommandée pour contrôler la maladie. Vous pouvez contacter l'officier Faré pour confirmer la présence de la maladie et gagner renseignement sur le bande pesticide qui est recommandé actuellement. Il y a une autre maladie qui s'appelle early blight. Elle ressemble à stemphylium blight. Ça veut dire pour une tache marron aux feuilles. Mais dans le cas early blight, vous remarquez un cercle. Nous appelons ça un concentric ring. Moi, pour contrôler la maladie, comme d'habitude, vous avez fait la sanitation. Retire une feuille qui est trop malade et après capable d'appliquer un fongicide curatif. De même, pour cause de l'anthracnose et un virus. Chers auditeurs et auditrices, moi, arrête la même pour aujourd'hui. Pour plus de renseignements, vous êtes capable de contacter le bureau Extension Faré qui est plus près avec Zot. Merci pour l'écoute et à demain matin.
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3: Et oui, Morning Breeze, c'est fini pour aujourd'hui. Et pour refermer cette édition, place à une véritable légende. Al Jarreau avec Tech 5. Excellente journée, prenez soin de vous. Et merci d'avoir partagé ce réveil avec RMA.

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1: Bonjour, il est 6h. Le flash avec Hachi Mathieu. Bonjour Hachi.

0: Bonjour Sophie, bonjour à tous. Entendu pendant plus de 11 heures par la Financial Crimes Commission, Pravin Jugnauth est sorti des locaux de la FCC aux alentours de 2 heures ce matin. L'ancien Premier ministre était auditionné under warning dans l'enquête sur l'attribution d'un contrat d'approvisionnement en produits pétroliers de près de 30 milliards de roupies au groupe Mercantile and Maritime pour la période 2023-2024. À sa sortie des locaux de la FCC, le leader du MSM s'est dit serein. Il n'a toutefois pas commenté le contenu de son audition, mais a indiqué que l'enquête se poursuit. Son avocat, maître Raouf Gulboul, s'est dit satisfait du déroulement de l'audition et des conditions dans lesquelles son client a été entendu. Et 7 heures d'audition pour Manish Cobin, l'ancien Attorney General, a également été entendu under warning par la FCC dans le même dossier. À sa sortie de la Financial Crimes Commission, l'actuel secrétaire général du MSM a affirmé avoir répondu aux questions des enquêteurs sur les avis juridiques et les échanges entre l'Attorney General's Office et la STC. Il s'est dit prêt à collaborer avec les enquêteurs. Le budget 2026-2027 entre aujourd'hui dans sa phase de mise en œuvre. Les députés se réunissent à partir de 11h30 à l'Assemblée nationale pour examiner deux textes clés, dont le Finance Bill qui donnera une traduction législative aux principales mesures budgétaires. Le texte prévoit notamment l'instauration de la nouvelle State Age Pension avec un relèvement progressif de l'âge de référence de 61 à 65 ans. Il revoit également le barème de l'impôt sur le revenu, instaure une taxe de 5% sur les primes d'assurance générale à compter de janvier 2027 et apporte des modifications à la TVA, aux droits de douane et d'assises, aux jeux en ligne, aux taxes foncières ainsi qu'aux aides sociales. Le Finance Bill renforce par ailleurs les pouvoirs de contrôle de la MRA et le suivi des finances publiques. À l'étranger, Donald Trump reçoit ce mardi deux dirigeants au cœur des grands dossiers géopolitiques actuels. Le premier ministre israélien Benjamin Netanyahou et le président ukrainien Volodymyr Zelensky. De rencontres à la Maison-Blanche consacrées notamment aux crises au Moyen-Orient et en Ukraine. Le président ukrainien cherchera à obtenir un soutien renforcé de Washington face à la Russie. Cette rencontre intervient alors que Kiev et Moscou intensifient leurs frappes de longue portée et que les efforts diplomatiques américains restent dans l'impasse. Plus de 4 ans après le début de l'invasion russe. Ce qui nous amène à la fin de ce flash. Merci de l'avoir suivi. La suite, c'est avec vous, Patrice et Sophie.
1: Merci beaucoup, Hachi. À venir les nouvelles du temps. Mi-couvert ce matin avec quelques averses au nord, à l'est et sur le plateau central. Des développements nuageux sont attendus dans l'après-midi au sud-ouest et sur une partie du plateau central avec des averses localisées. Le ciel sera mi-couvert ailleurs. La température maximale sera supérieure à la moyenne par environ 2 degrés et sera entre 23 et 25 degrés sur les hauts et entre 27 et 29 degrés sur les régions côtières. Il fera essentiellement beau ce soir. La température minimale sera entre 14 et 16 degrés. Et entre 18 et 20 degrés ailleurs. Le vent sera léger et variable, soufflant du secteur est à environ 15 km/h au cours de la journée. La mer sera forte au-delà des récifs avec des houles du sud-ouest de l'ordre de 3 mètres. Les sorties en haute mer, de même que dans les lagons de l'ouest et du sud, sont déconseillées. L'état de la mer dans les lagons de l'ouest et du sud s'améliorera graduellement au cours de la journée. Levé du soleil à 6h41 et le coucher à 17h51 pour Rodrigue. Alors, un courant d'air léger circule sur la région, nuageux tôt ce matin avec quelques averses sur les hauteurs. Beau temps au cours de la journée, la température maximale sera supérieure à la moyenne par environ 2 degrés et sera entre 25 et 27 degrés, mi-couvert durant la nuit avec quelques averses sur les hauts. La température minimale sera entre 19 et 21 degrés. La mer sera forte au-delà des récifs avec des houles du sud-ouest de l'ordre de 3 mètres. Les sorties en haute mer à Rodrigue, de même que dans les lagons de l'ouest et du sud, sont déconseillées. Le lever du soleil prévu à 6h18 et le coucher à 17h29.
2: À venir les communiquer. Merci Sophie. Communiqué du Central Electricity Board qui avise les abonnés de Solferino numéro 5 résidant les régions et les rues suivantes: CWA, IBL Pumping Station, Ex Poultry Wooden et les environs, que la fourniture d'énergie électrique sera interrompue ce mercredi 29 juillet 2026 entre 8h30 et 16h en raison des travaux qui seront effectués sur le

réseau électrique. La fourniture sera rétablie sans préavis à l'achèvement des travaux. Le CEB qui s'excuse pour tout inconvénient. Place à la musique, une petite prière. En compagnie de Coldplay, de Little Sims, de Burna Boy, d'Eliana, de Tini. Ça s'appelle We Pray. Bonjour et bienvenue.

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1: Bonjour Sophie.
2: Bonjour Patrice.
1: Bonjour Maurice. Bonjour Rodrigue. Bonjour le monde. Bonjour l'équipe du matin.
2: Bonjour tout le monde.
1: Ça va?
2: Oui, ça va.
1: Sam, Apalna, Cathy.
2: Oui, il y avait Yodge dans les parages.
1: Yodge, oui, il est tout le temps dans les parages.
2: Ouais, pourquoi? Ah, Apalna, je ne vais pas dire ça. D'accord, ça va, sinon en forme, hein, l'équipe,
1: oui,
2: là.
1: L'équipe est en pleine forme ce matin, on l'espère de votre côté aussi, chers amis. Lundi, là, il casse les cours par autour, les cours tirés. Non, là, la matinale numéro 291. On est le mardi 28 juillet 2026. 209e jour de l'année, il nous reste 156 jours avant la fin de 2026 pour retrouver 2027. On aura au sommaire de cette émission aujourd'hui, dans la première partie, ça ne bouge pas du tout, heureusement.
2: Oui, le taux de change à 6h20, le sport à

0: 6h30.
1: Oui.
0: Tech Talk avec Meiling Balou. Donc, ça, c'est notre rubrique technologie.
1: Oui.
0: Il y a 25 ans, jour pour jour, avec Reza Duli Mahmoud. En deuxième partie.
1: Deuxième partie, oui.
0: Parlons économie avec Kamlesh Bakouri. On aura la tribune aujourd'hui.
1: Mm-hmm.
0: Et puis, comme on est mardi, certainement, on va aller au Champ de Mars. Hein.
1: Je ne sais pas si on ira au Champ de Mars,
0: okay.
1: Puisqu'il n'y a pas de course
0: ce week-end. Okay.
1: Donc, on verra avec Mekraj. Je pense pas qu'il y a beaucoup de chevaux qui vont travailler aujourd'hui. Donc, on verra avec Mekraj tout à l'heure. On aura l'horoscope du jour et la question du jour, ça c'est sûr. Et dans la troisième partie,
0: l'interview de la matinale, regard sur l'histoire et la programmation télé et radio.
1: On a un cadeau, jeu dans la première partie, Sophie.
0: Quiz.
1: Oui.
0: Pour repartir avec un bon d'achat de 500 roupies offert par Bargello Store, spécialiste des parfums.
1: Et puis
0: un coffret spécial Farmlaine. Donc, qu'est-ce qu'il y a dans le coffret hein?
1: Ben, écoutez, il y a une boîte de céréales, il y a un sachet de lait d'un kilo, un sachet de lait de 500 grammes, une tasse et un sac.
0: Voilà.
1: C'est quand même pas mal du tout, là. Hein?
0: Mm-hmm.
1: Dans la deuxième partie, on aura notre blind test, Sophie.
0: Oui, pour repartir avec un billet d'une valeur de 800 roupies pour le spectacle musical Banla.
1: Et on ajoute à ça
0: 4 billets et un bon pour un repas offert par Jane's Little India.
1: Mm-hmm.
0: Pour aller au Rajasthan, qui se tiendra du 12 au 16 août au SVICC à Pai.
1: Mais c'est tous les ans, ça. Hein
0: oui, alors là, si,
1: ça tombe
0: bien, parce que août, si vous avez prévu de rénover la maison, changer les tapis,
1: ouais.
0: C'est the place to be,
1: okay.
0: Voilà, pour faire du bon shopping. Hein.
1: Et dans la dernière partie, on a un gâteau d'anniversaire et une bouteille, excusez-moi, de Pure Heaven.
0: Voilà, tout à fait.
1: Voilà.
0: Donc, il faut s'inscrire.
1: Oui. Ben oui, sur le 402-80-80. Et ou sinon par WhatsApp sur le 52 53 84 84. L'éphéméride du jour aujourd'hui, Beverly Craven fête ses 63 ans. Écoutez ça.

0: C'est la douceur, c'est la dentelle, c'est le velours, chers amis, Beverly Craven, qu'on écoutera dans son intégralité tout à l'heure. Le prince Harry, pas le prince Harry Windsor, non, le prince Harry Kane, capitaine de l'équipe d'Angleterre, troisième avec la sélection anglaise lors de la dernière Coupe du Monde, fête aujourd'hui, c'est 33 ans. Mmh. Il est parmi les des meilleurs buteurs de sa génération. De toute façon, il a terminé la saison en tant que soulier d'or en Europe, ayant marqué plus de... Tellement l'in-made goal pour le Bayern de Munich, a été champion d'Allemagne avec le Bayern de Munich aussi. Aujourd'hui, c'est la journée mondiale contre l'hépatite. Oui. C'est aussi la fête des Samson. Mmh. Des Samson.
1: Oui.
0: Bart, tu as dans.
1: Marge,
0: tu as dans. Marge, ça me ressemble, oui, c'est moi. Hein?
1: Il ressemble moi?
0: Non, le manière.
1: Non, tu peux dire Mouvier. Non, c'est la voix.
0: Ouais, de maman.
1: Non, c'est, ouais, c'est la voix ou quoi? Il met la voix.
0: Fais un coup.
1: Non, on va pas faire ça. La voix trop grave, là, tout à l'heure.
0: T'as l'air?
1: Ouais.
0: Pas oublié, fais moi, je t'allais à la fille. Hein? Allez, justement, Sophie Ellis Bextor, ça c'est sûrement pas vous. Du DJ italien Spiller, ça s'appelle Groove Jet pour débuter

0: Manu Desroches, j'ai un ami avec vivre et Mamla Li Marie-Serrier sont là, Marie-Serrier.
1: Oui, always, je fais un petit coucou, je suis Pédomi.
0: Ça, Pédomi, ça. Non, mais qu'il faut, il y a un petit gig.
1: Récession, il y a peut-être, on ne sait pas.
0: Ou c'est un petit gig dans un petit basse-port, là, n'importe qui l'est, maintenant, bizarre, maintenant, autiste, là. Je vais être à cette là, viens. Manu Desroches, vivre et tout de suite, tout change.
1: Indicatif de vente pour l'euro à 54 roupies 80 sous, la livre sterling à 64 roupies 18 sous, le dollar américain à 48 roupies 5 sous, le rand sud-africain à 3 roupies 8 sous et le dollar canadien à 35 roupies et 92 sous.
0: Merci Sophie. Allez, souvenirs pour vous, chers amis, avec Mr. Barry White. Écoutez.
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Bray Wyatt, chers amis, à venir le sport dans quelques instants. Pour tout de suite, on a pour vous les Rolling Stones, leur tout dernier single. Le titre, c'est In the Stars.

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1: C'est un passé de 30 minutes, le sport avec Vikash Bagherati. Bonjour Vikash.
2: Bonjour Sophie, bonjour Patrice.
3: Bonjour Vikash.
2: Bonjour à toutes et à tous. Les Jeux du Commonwealth pour commencer en boxe. Mervyn Clerc a validé son billet pour les quarts de finale dans la catégorie des 70 kilos. Il s'est facilement imposé hier après-midi face au représentant de Tuvalu, Pasoni Badi Tafaki. Par contre, pas de chance pour Niven Chemben qui s'est incliné face au redoutable gallois Owen Harris. Alan, écoutons ce compte-rendu de Marine Résidu.
4: The winner in the blue corner from Mauritius, Mervyn Clerc.
5: Mervyn Clerc, facile, valide son billet pour les quarts de finale chez les 70 kilos. En maîtrise, il s'est débarrassé en huitième de Pasoni Badi Tafaki de Tuvalu. Clerc a fait parler l'expérience pour s'imposer à l'unanimité des juges.
6: Round par round, minute par minute, et bien sûr avec les clous d'un entraîneur et conseiller qui m'ont donné dans mon coin, on a super travail à bien comme on disait.
5: Pas de chance pour Niven Chemben chez les 60 kilos, il s'est incliné face au gallois Owen Harris Allen.
7: Le combat m'a trouvé bien passé, mais l'adversaire tough et pour l'expérience, mais il me fait un peu mieux, c'est qu'il résiste à se gagner, c'est ça.
5: La compétition de boxe se poursuit. Mervyn Clerc revient sur le ring mercredi à 17h15. Il affrontera le Ghanéen Etey en quart de finale.
2: Aux environs de 17h cet après-midi, Ziggy Agat sera en action pour les quarts de finale des moins de 65 kilos. Il sera opposé à Kuali Puna du Lesotho. Au cas où il passe en demi, il s'assurera au minimum d'une médaille de bronze, quoi qu'il arrive par la suite. Idem pour Marie Gabriel, qui disputera les quarts de finale chez les 54 kilos face à la Zambienne Moipé Catherine. Ce sera à 21h15 ce soir. En natation, l'aventure s'est arrêtée en demi-finale hier soir pour Alicia Kokshun au 50 mètres brasse. Elle a terminé 7e dans sa demi-finale avec un chrono de 33-13. Pour rappel, Alicia Kokshun était la seule à s'être qualifiée pour les demi sur les 4 nageurs en compétition hier. Bradley Vincent, Grégory Anodin et Anishta Tilok n'ont pu passer le premier tour. Alicia Kokshun, qui tentera sa chance au 50 mètres nage libre aujourd'hui, elle sera au départ de la 5e série, des séries qui débuteront à 15h15 cet après-midi. Bradley Vincent sera au départ dans sa série du 50 mètres papillon juste avant. À suivre aussi Hans Li Yingpin dans le premier tour du 200 mètres brasse à partir de 14h35. En athlétisme, en soirée hier, Rachel Kloffenstein s'est qualifiée pour les demi-finales du 800 mètres. Elle a terminé à la 2e place dans la 4e série avec un chrono de 2 minutes 03 secondes et 4 centièmes. Pour rappel, sa meilleure performance sur la distance est d'1 minute 58-60. Elle prendra le départ du 3e couloir dans la première demi-finale du 800 mètres. Demain, mercredi 29 juillet à 23h06. Fin de la compétition par contre pour Desjardins Prosper. Il a terminé à la 11e place hier soir en finale du saut en hauteur. Il a pu passer la barre à 2 mètres, loin derrière les 2,25 mètres du vainqueur, le Jamaïcain Romain Beckford. L'argent est allé à l'Indien Sarvesh Anil Kushare et le bronze au Britannique Kumani Jack. Un rappel à présent des performances de nos athlètes durant la journée de compétition d'hier, marquée entre autres par la blessure de Jérémy Lara-Rodeuse juste après le départ dans sa série du 110 mètres et le point avec Marine Résidu.
5: Au fait, Pisa ne passe pas le cut des séries du 100 mètres. Engagé dans la 2e série, le sprinter a pris la 2e place en 10 secondes 38. Il signe le 24e temps au classement général, un

suffisant pour accéder en demi-finale. Joshan Venkatasamy manquera lui aussi ce rendez-vous. En lice dans la sixième série du 100 mètres, il a terminé quatrième en 10 secondes 60. Il prend finalement la 41e place. Pas plus de réussite sur 110 mètres et pour Jérémy Lavaraudeuse, blessé juste avant le départ, le hurdleur mauricien a été contraint de

0: Nos para-athlètes démarrent la compétition ce soir. Donovan Rabai et Eddie Capdor disputeront la finale du saut en longueur T20 à 23h15. En haltérophilie, Katie Lang sera engagée dans la catégorie des 69 kg à 21h30 ce soir. En début d'après-midi, à 12h30 plus précisément, Dinesh Pandu sera en action chez les 88 kg. Autant donc pour ces Jeux du Commonwealth qui se déroulent à Glasgow en Écosse, événement à vivre en direct sur MBC Sport 11, MBC Sat et MBC Play. Football à l'étranger en France, Zinedine Zidane sera officiellement présenté comme le nouveau sélectionneur des Bleus lors d'une conférence de presse à 13h, heure de Maurice, cet après-midi. En Italie, le directeur technique de la Fédération italienne de football, Paolo Maldini, et son adjoint Leonardo ont quitté leur poste 16 jours après leur nomination. Cela fait suite à l'échec de la piste Andrea Pirlo, désiré comme futur sélectionneur de la Nazionale par le tandem Maldini-Leonardo, avant d'être désavoué à cause de ses liens avec la Russie. La fédération va ainsi devoir trouver une nouvelle solution alors que Pep Guardiola et Carlo Ancelotti ont refusé le poste. Au chapitre des transferts, du lourd pour le Real Madrid qui ne lésinera pas sur les moyens pour s'offrir Yann Diomandé. Les Merengues s'apprêtent à dépenser plus de 100 millions d'euros pour s'offrir à l'ailier de 19 ans. Le club madrilène qui a déjà enrôlé Marc Cucurella pour 50 millions d'euros, Denzel Dumfries pour 20 millions d'euros, Ibrahima Konaté et Bernardo Silva en transfert libre. En ce début du mercato, Diomandé, qui peut évoluer à droite comme à gauche, va faire partie des trois plus gros transferts de l'histoire du club espagnol, qui avait claqué, je vous le rappelle, 120 millions d'euros pour Eden Hazard en 2019, puis 127 millions pour Jude Bellingham en 2023. Et puis selon Sky Sport, John Stones de Manchester City aurait donné son accord verbal pour un transfert à l'Inter de Milan, malgré les intérêts de Chelsea et d'Arsenal. Autant pour les sports. Merci pour votre attention. Très bonne journée à toutes et à tous.
1: Merci Vikash. À venir les avis d'Obsèques. Pour tout de suite, on écoute les Imagine Dragons et Waves.

On nous prie d'annoncer le décès de Madame Marie Ivy Lebon. Madame Marie Ivy Lebon, âgée de 63 ans, le convoi sortira de chez son neveu, Dylan Simpson Lebon, au numéro C11, NHDC Geoffroy Bambou, aujourd'hui à 10h30, pour se rendre dans l'église de Saint-Sauveur à Bambou et de là au cimetière de Saint-Georges à Petite-Rivière. Le décès de Madame Lien Kim Lam Chang Lin, Madame Lien Kim Lam Chang Lin, née Li Fuyin, aussi connue sous le nom d'Irène, habitant Corner, Bansillon, Enniskillen Street, Port-Louis, est âgée de 95 ans. Le convoi sortira de la chapelle ardente de Mora à Petite-Rivière aujourd'hui à 13h pour se rendre dans l'église de Saint-Jean et de là au cimetière de Saint-Jean. Le décès de Madame Asuda Subrayan, Madame Asuda Subrayan Nekanda Sormi, aussi connue sous le nom de Puna, âgée de 87 ans. Le convoi sortira de son domicile à Le Hocher Terre Rouge aujourd'hui à 14h pour se rendre au cimetière de Bois-Marchand. Et le décès de Madame Marie-Rose Eliette Léger, Madame Marie-Rose Eliette Léger, née Dupré, âgée de 70 ans, le convoi sortira de la chapelle ardente d'Eliensons à Beaubassin, aujourd'hui à 14h pour se rendre dans l'église du Père Laval à Sainte-Croix et de là au cimetière de Pamplemousse. Nos sympathies aux familles endeuillées.

0: ça c'est Mr. Elton John, même Elton John, avec Tiny Dance, chers amis. On a cadeau, enfin plusieurs cadeaux pour vous.
1: Oui, alors on a un bon d'achat de 500 roupies offert par Bargello Store, spécialiste des parfums.
0: Cadeau de la série, redites ça un coup là.
1: Alors c'est un bon d'achat de 500 roupies offert par Bargello Store, qui se trouve à Victoria Urban Terminal, et aussi un coffret spécial Farmland.
0: Oui.
1: Par contre, il faudra répondre à une question.
0: Allez.
1: Ce matin. À quel numéro de boutique se trouve Bargello au Victoria Urban Terminal?
0: Vous savez, hier, la première question, on avait dit...
1: Où se situe
0: Où se situe Bargello à Maurice?
1: Oui.
0: Donc, c'est un Victoria Urban Terminal à Port-Louis. Aujourd'hui, la question est...
1: Alors, à quel numéro de boutique se trouve Bargello au Victoria Urban Terminal? Réponse A, 21. Réponse B, 18. Ou réponse C, 39.
0: Donc, qui numéro la boutique Bargello à Victoria Urban Terminal?
1: A21, B18 ou C39? Si vous avez la réponse, 402, 80, 80 ou 52, 53, 84, 84 par WhatsApp.
0: Tout de suite, Tech Talk avec Mailing Malou.
2: Bonjour et bienvenue dans Tech Talk. OpenAI voulait tester les capacités de piratage de deux de ses modèles d'intelligence artificielle. L'expérience a mal tourné. L'entreprise a annoncé cette semaine que ces modèles s'étaient emballés lors d'une évaluation interne de sécurité. De leur propre initiative, ils ont piraté Hugging Face, un vaste répertoire de modèles d'intelligence artificielle, de jeux de données et d'outils très populaires auprès des développeurs. OpenAI parle d'un incident informatique sans précédent. Comment est-ce possible? Les modèles étaient testés dans un environnement numérique hautement isolé, où l'accès aux

au réseau était strictement limité, mais ils ont consacré une quantité importante de puissance de calcul à trouver un moyen d'obtenir un accès libre à Internet dans le but de réussir leur évaluation. Ils y sont parvenus, identifiant et exploitant une vulnérabilité inconnue non encore répertoriée dans un logiciel tiers. Ce type de faille est particulièrement redoutable car elle n'a pas encore été corrigée. Une fois connectés à Internet, les modèles ont déduit que Hugging Face hébergeait potentiellement des ressources utiles pour réussir l'évaluation. Ils ont utilisé des identifiants volés et enchaîné plusieurs vecteurs d'attaque pour tenter d'exécuter du code à distance sur les serveurs de la plateforme. Une activité anormale détectée par les équipes de sécurité. Les deux entreprises ont stoppé l'intrusion et mènent toujours une enquête conjointe. OpenAI a su renforcer les protections entourant ses futurs processus d'évaluation et reconnaît que cet incident met en évidence la nécessité de renforcer l'alignement de ces modèles. Des machines capables de contourner leurs propres contraintes pour atteindre un objectif, même fixé par leur créateur, reste une question fondamentale. Si une intelligence artificielle peut tricher à son propre test de sécurité, comment saurons-nous jamais si elle est vraiment sous contrôle? C'était TechTalk sur RM1.

0: C'est le titre Watch It Burn, c'est signé Katy Perry, c'est son tout dernier single déjà sur RMA dans...
1: Il y a 25 ans jour pour jour.
0: On part en 2001.
1: Oui, avec Reza du Lima Vogue comme toujours, qui nous parle de brutalité policière, Université de Maurice, marche de protestation à Rosine.
2: Le 28 juillet 2001. Brutalité policière. Vijay Nancy est décédé le 21 juin dernier à 17h25 à l'hôpital. Une première autopsie avait été effectuée par le docteur Gujalu qui a révélé que le défunt était mort d'une crise d'hypoglycémie avec épilepsie et arrêt cardio-respiratoire. Or, un médecin réunionnais, le docteur François Fauqui, a pratiqué une contre-autopsie le 5 juillet dernier. Son rapport est accablant puisqu'il démontre que les traumatismes subis par le défunt à la tête et au dos ont vraisemblablement été faits avant et après l'arrestation de celui-ci. On évoque des coups, des malaises ainsi qu'une asphyxie. Université de Maurice, Sacita Gourdayal vient d'être nommée comme Registrar de l'Université de Maurice. Cette décision fait déjà couler beaucoup d'encre. L'assistante de la première concernée, Rekha Devi Issar Goura, a contesté cette nomination en Cour suprême. À savoir que Sacita Gourdayal

0: Elle devait prendre sa retraite aujourd'hui, mais qu'elle a été reconduite pour 2 ans au poste de registrar de l'Université de Maurice. Rekha Devi Hisar Gura aurait affirmé qu'elle était la meilleure candidate pour ce poste et qu'elle se sent lésée. Marche de protestation à Rosil. Les marchands ambulants se retrouvent de nouveau au cœur des débats. En effet, les maraîchers du marché de Rosil reprochent aux inspecteurs municipaux de tolérer la présence des marchands ambulants aux abords du marché de la ville. Ils étaient une cinquantaine à marcher pacifiquement pour protester hier matin, estimant qu'ils sont en règle avec les caisses de la municipalité, ce qui ne serait pas le cas pour les marchands ambulants.
1: On doit avoir Florise en ligne de Rosil.
2: Bonjour
1: Florise. Allô, allô, allô, allô, allô. Est-ce que Florise est là? Florise.
3: Oui.
2: Bonjour.
3: Bonjour.
1: Bonjour Florise. Mais cassette qui est arrivé, Mza?
2: Je crois que c'est un problème de réseau.
3: Oui, bonjour.
2: Oui, ça va? Vous nous attendez?
1: Florise, vous nous écoutez?
3: Oui, bonjour.
1: Vous nous écoutez à la radio, là?
3: Non, à la télé.
1: À la télé, mais il faut baisser la télé, parce qu'il y a un petit décalage. Si vous parlez,
3: oui.
1: On prend là. Ouais. Si, et un mot pédia, okay. Bonjour, là.
2: Écho. Okay.
1: Et un mot voyager, mon vieux Rosil.
3: Voilà,
1: vous prenez des temps.
3: Je baisse la télé.
1: Voilà, c'est pour ça que vous êtes en retard.
2: Elle nous écoute à la radio. Non, elle nous écoute
3: à
2: la télé.
3: À la télé.
1: Okay. Elle nous regarde et elle nous écoute en même temps.
2: Oui, en même temps, c'est ça.
1: Et nous, on la voit.
2: Sinon, qu'est-ce que vous faites? Qu'est-ce que faites-vous dans la vie, Florise?
3: Je suis retraitée, je reste à la maison.
1: Oui.
2: Vous profitez un peu de vos journées, shopping?
3: Oui.
2: Faire à manger.
3: J'aime partir au bar, j'aime partir à la mer.
2: Ah, ben c'est super
1: bal,
2: ça!
3: Oui.
2: Quand vous allez, le prochain bal, c'est quand?
1: Ouais.
3: Et il y aura, comment ça s'appelle, un cabaret avec Océane, là.
1: Ah ouais?
3: Et c'est le 1er août.
1: C'est où? C'est où ça?
3: Et c'est à Madeleine et Rosil. C'est pas un bar, ça.
2: Ah oui, je connais, oui, je vois.
1: Vous battez là-bas,
2: tout le monde. Non, mais j'ai des amis. J'ai des tantes qui vont là-bas.
1: Ah, vous avez des
3: tantes. Oui, et j'ai un bal à Varcoy, le 12.
1: Bon, okay. Bah, sur la ville, en bal.
3: Le 12 septembre, c'est-à-dire.
2: Le 12 septembre.
3: Et ça, le 27 septembre.
2: C'est super.
3: Moi-même qui organise.
2: Ah, ben c'est
1: vous
2: super.
1: Organisez des balles, waouh!
3: Ouais. Okay.
2: Ça veut dire qu'il y a une Patrice Desbilles, bien bon. Allez, on a une question pour vous.
3: Oui.
2: Allez, dites-nous, à quel numéro de boutique se trouve Bargello au Victoria Urban Terminal? Réponse A, 21, B, 18 ou C, 39?
3: B, 39.
2: Oui!
1: Vous avez parfaitement raison. Bravo. Florise. Et Florise qui repart ce matin.
2: Oui, avec un bon d'achat de 500 roupies offert par Bargello Store, qui est spécialiste des parfums, mais aussi avec son coffret spécial Farmlaine. Alors, qui comprend justement un sachet d'1 kg de lait Farmlaine, un sachet de 500 grammes de lait, une tasse et un sac.
3: Oui, merci. De quel côté je vais prendre?
2: Cathy Martin va vous expliquer comment faire pour récupérer.
3: Ok.
1: Cathy Martin va vous expliquer ça.
2: Ouais.
1: Vous en faites pas. Ou qu'à pas aller dans Opecozor, Lydia Livine, santé dans balle.
3: Mais oui.
1: Mes filles de Nuenzo et l'esprit. Et après, pas oublier au gars des tickets pour Sophie.
2: Oui, mais
3: oui, c'est vrai, elle va venir, c'est vrai.
1: Oui. Après ça, des tickets qui Sophie Pédia, oui, donne-moi là. Moi, mais Denis, ça veut dire une à 4.
3: Ok, pas de problème.
1: C'est maman bloqué.
3: Non, quelle date qu'elle va venir?
1: Toutes les dates, vous en faites pas.
3: Il va venir sur
1: le matin, on ne dit rien.
3: Ok, pas de problème.
1: Bye, Florise, bonne journée à vous.
3: Merci beaucoup. Bye.
2: Bisous, bye.
1: À venir le journal.
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2: Belle matinée, il est 7h.

0: journal avec Hachi Batiou. Bonjour Hachi.
1: Bonjour Sophie, bonjour à tous.
0: Et les titres.
1: Plus de 11 heures d'audition under warning pour Pravin Jugnauth à la Financial Crimes Commission. L'ancien Premier ministre interrogé dans l'enquête sur le contrat pétrolier de 30 milliards de roupies attribué à Merchant

0: Textile and Maritime Group. Dans le même dossier, Manish Gobin a entendu under warning pendant 7 heures par la FCC. L'ancien Attorney General affirme n'avoir joué aucun rôle dans le processus ayant conduit à l'attribution du contrat à Mercantile and Maritime Group. Le budget 2026-2027 entre dans une phase législative. Le Finance Bill examiné à l'Assemblée nationale ce mardi avec des mesures majeures sur les pensions, l'impôt sur le revenu, la TVA et les finances publiques. Remplacer le moteur de son bateau sera désormais plus accessible pour les pêcheurs. Le budget 2026-2027 prévoit une aide financière et un prêt pouvant atteindre 100 000 roupies. On fait le point dans ce journal. Plus de 11 heures d'audition pour Pravin Jugnauth, l'ancien premier ministre, a été entendu under warning par la Financial Crimes Commission dans le cadre de l'enquête sur l'attribution d'un contrat pétrolier de près de 30 milliards de roupies au groupe Mercantile and Maritime pour la période 2023-2024. À sa sortie, aux alentours de 2 heures ce matin, le leader du MSM s'est dit serein, sans commenter le fond de son audition, précisant que l'enquête se poursuit. Nous l'écoutons au micro de Kunal Gozi.
1: Quand on est qui peut demander nous ici, qui va une question.
2: Non, on va aller pour déjà où l'enquête pour continuer. On va aller à cause de l'enquête là. Mais bon, laisse-moi nous pour finir de nous au statement. Et là, mon café nous débarrasse.
1: Avant interrogatoire, mon serein, pendant interrogatoire, mon contient est serein. Et mon cas, les autres ont dit, mon encore plus serein après qu'ils m'ont écouté sa quantité de questions qu'ils posaient là. Mais on va vous commander la teneur de l'enquête.
0: À l'issue de l'audition, maître Raouf Gulboul s'est dit satisfait des conditions dans lesquelles son client a été entendu, saluant le déroulement de l'enquête.
3: L'exercice me satisfait de faire face avec mon enquêteur. Je me pose, monsieur Jugnauth, beaucoup de questions. Je me donne une réponse. Je me satisfait avec le déroulement de l'enquête. Mais à ce stade, parce que l'enquête n'a pas encore fini. Il n'est pas prudent pour monsieur Jugnauth un commentaire. À la fin, quand on finit, on va décider que vous y allez à la presse. Mais il y a une enquête qui continue.
0: Dans cette même enquête, Manish Gobin a également été entendu par la Financial Crimes Commission. L'ancien Attorney General a passé 7 heures face aux enquêteurs à réduit, toujours dans le cadre des investigations sur le contrat pétrolier de près de 30 milliards de roupies. À l'issue de son audition, under warning, l'actuel secrétaire général du MSM a affirmé avoir répondu aux questions portant sur les avis juridiques et les correspondances entre l'Attorney General's Office et la STC, tout en disant disposé à coopérer avec les enquêteurs. Il a évoqué un sentiment de persécution. Nous écoutons Manish Gobin.
4: Au final, il y a une convocation qui dit à moi, il y a un request to attend. C'est signé par M. Alior. Donc, mon film collaboré, mon film vin cet après-midi à la FCC. Mon film répond à nombreuses questions de ban enquêteurs. C'est qu'ils m'ont capable de dire aux autres, nous final, dans beaucoup de détails concernant legal advice qui t'y donné, échange qui finit, non, avec nos bureaux, à l'époque, comme outil attorney general. L'enquête, bien sûr, pour continuer, mes avocats et moi, nous, à la disposition, subis-à-nous, faire-nous connaître et nous pour venir. Ça veut dire, depuis avril 2025, on a donné un statement, mais qui fait attendre à tout à coup, en quatrième vitesse, pour convoquer leader MSM, secrétaire général MSM et ministre Gann. Ça qui nous dénonçait, l'épée peut trouver, qui peut servir un appareil d'État pour faire une persécution, pour faire un vendetta.
0: Manish Gobin dit également ne pas comprendre ce qui lui est reproché dans ce dossier. L'ancien Attorney General affirme n'avoir joué aucun rôle dans le processus ayant abouti à l'attribution du contrat à Mercantile and Maritime Group. Il a par ailleurs réitéré sa confiance envers les officiers du State Law Office.
4: Moi, personnellement, je n'ai aucun involvement, je n'ai aucune participation dans le bidding process, dans le award.
5: Mon bureau, c'est où, c'est où?
4: Non, mon bureau, c'est pas moi qui signe advice. Et il n'y a personne responsable qui fait aller. Je n'ai déjà eu, à aucun moment, ni je participé dans bidding, dans award, dans quoi que ce soit en tant que la décision qui tu fais par le public body concerné, c'est-à-dire la STC. Je n'ai aucun doute de l'intégrité des bons officiers du State Law Office.
0: On prend la direction de l'Assemblée nationale. Le budget 2026-2027 passe aujourd'hui à l'étape de sa mise en application avec l'examen de deux textes majeurs, dont le Finance Bill, un texte très attendu puisqu'il donnera force de loi aux principales mesures annoncées. Plusieurs

0: d'entre elles touchant directement le quotidien des Mauriciens. On fait le point avec Shailene Erben.
1: En effet, le Finance Bill contient plusieurs mesures qui toucheront directement la population. Il introduit notamment la nouvelle State Age Pension avec un âge de référence qui passera progressivement de 61 à 65 ans. La pension pourra toujours être réclamée dès 60 ans, mais son montant sera réduit de 0,5% pour chaque mois précédant l'âge de référence. Le texte revoit aussi l'impôt sur le revenu. Les premières 500 000 roupies de revenus imposables seront taxées à 0% avant l'application de taux de 10, 20 et 35%. Une taxe de 5% est également prévue sur les primes d'assurance générale à partir de janvier 2027. Le Finance Bill apporte par ailleurs des changements à la TVA, aux droits de douane et d'accises, aux jeux en ligne, aux taxes foncières et aux aides sociales. Il renforce aussi les pouvoirs de contrôle de la Mauritius Revenue Authority, ainsi que le suivi de la dette et des finances publiques.
0: Autre texte au programme, l'Economic and Financial Measures Miscellaneous Provisions Bill 2026, un document conséquent qui regroupe les dispositions nécessaires à la mise en œuvre de plusieurs mesures annoncées dans le budget 2026-2027. Le projet de loi prévoit de modifier ou d'abroger 58 lois existantes et certains changements auront des conséquences directes sur le quotidien des Mauriciens, notamment en matière de droits des travailleurs, de jours fériés, de santé publique et de confidentialité bancaire. D'autres concernent le fonctionnement de l'État et la manière dont les organismes publics pourront attribuer certains contrats. Un projet de loi très large dont plusieurs dispositions devraient être au centre des débats parlementaires aujourd'hui. Adrien Valère.
2: Parmi les mesures les plus importantes figure la modification de la Workers' Rights Act. Le projet prévoit un jour de congé menstruel payé par mois pour les employés incapables de travailler en raison de symptômes sévères. Le congé de maternité passerait aussi de 26 semaines à plein salaire, avec la possibilité de prendre 26 semaines supplémentaires à demi-salaire. Autre changement qui concerne directement la population, la Public Holidays Act. Lorsqu'un jour férié tombe un dimanche, le lendemain devra être observé comme un jour férié. Cette disposition permettra donc, dans plusieurs cas, de récupérer le jour férié le lundi. La Banking Act sera également amendée. Les banques pourront fournir des informations, y compris celles concernant leurs clients, lorsqu'elles reçoivent un ordre ou un avis émis sous la Financial Crimes Commission Act. Le texte élargit également certaines dispositions du blanchiment d'argent à l'ensemble des crimes financiers, une mesure destinée à renforcer les enquêtes. Le projet modifie aussi la Clinical Trials Act. Une Public Clinical Trial Unit sera chargée de coordonner les essais cliniques dans les hôpitaux publics. Elle pourra établir des registres de maladies et repérer parmi les patients ceux qui pourraient participer à des essais cliniques autorisés. Le texte prévoit toutefois le respect du consentement éclairé, de la confidentialité et de la protection des données. Enfin, la Public Procurement Act permettra à un organisme public de faire appel directement à un Mauricien vivant à l'étranger pour certains services spécialisés sans passer par des procédures habituelles d'appel d'offres.
0: Toujours à l'Assemblée nationale, le Premier ministre, le Dr Navin Ramgoolam, répondra à 23 questions lors du Prime Minister's Question Time. Au cœur des échanges, les finances publiques, la sécurité carcérale et le pouvoir d'achat. Les députés reviendront notamment sur les actifs du groupe BAI, les ventes réalisées et l'utilisation des fonds. La sécurité à la prison centrale, après la diffusion d'une vidéo devenue virale, sera également abordée, tout comme l'utilisation des véhicules officiels par les parlementaires non ministres. Sur le plan économique, l'inflation, la hausse des prix, le spread dollar-roupie, les enquêtes de la FCC et les rapports de l'audit figureront également parmi les sujets de discussion. La défense maritime, l'avenir des Mauritius et des Port Holdings ainsi que la dette publique seront aussi au menu des débats. Je vous le disais, les pêcheurs pourront désormais bénéficier d'un nouveau soutien financier pour remplacer le moteur de leur bateau. La mesure annoncée dans le budget 2026-2027 prévoit une subvention de 50 000 roupies ainsi qu'un prêt pouvant atteindre 100 000 roupies auprès de la Development Bank of Mauritius. Le dispositif s'adresse aux détenteurs d'une carte de pêcheur dont le bateau est enregistré à leur nom. Les demandes doivent être déposées auprès des postes de fisheries avec les documents documents requis, notamment le numéro de carte de pêcheur, les coordonnées bancaires, les informations relatives au bateau, ainsi qu'une cotation pour l'achat du moteur et une attestation du fournisseur. Plus de précisions avec le Junior Minister à la pêche, Fabrice David.

0: carte d'identité, carte pêcheur, photocopie d'extrait de naissance et toute la liste qui est clairement écrite dans l'application form. Vous pouvez déposer ça dans votre fichier poste et le ministère pour étudier votre cas. Et dès lors qu'ils ont rempli tous les critères d'éligibilité, votre dossier pour être approuvé, envoyé à la DBM. La DBM pour décaisse la donation de 50 000 roupies et pour facilite le loan jusqu'à 100 000 roupies. Comment les choses vont dérouler? Si un moteur, il peut bien acheter pour remplacer un moteur défectueux, il coûte 120 000 roupies. Ministère vous donne 50 000 roupies sur le montant résiduel de 70 000 roupies. Vous pouvez bien mettre 10% de la valeur, c'est-à-dire 7 000 roupies. Et sur les 63 000 roupies restants, la DBM vous facilite l'accès à un prêt, à un loan. Vous pouvez bien rembourser sur une durée déterminée.
1: Ce qui nous amène à la fin de ce journal. Merci de l'avoir suivi. À suivre la page sportive avec Vikash Pagirotti.
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3: Bonjour à toutes et à tous et merci d'être avec nous pour ce journal des sports. Les Jeux du Commonwealth pour commencer. En boxe, Mervyn Clerc a validé son billet pour les quarts de finale. Dans la catégorie des 70 kilos, il s'est facilement imposé hier après-midi face aux représentants de Tuvalu, Pasoni Badi Tafaki. Par contre, pas de chance pour Niven Chemben qui s'est incliné face au redoutable gallois Owen Harris-Allan. Écoutons ce compte-rendu de Marine Rézy.
4: The winner in the blue corner from Mauritius, Mervyn Clerc.
5: Mervyn Clerc, facile, valide son billet pour les quarts de finale chez les 70 kilos. En maîtrise, il s'est débarrassé en huitième de Pasoni Badi Tafaki de Tuvalu. Clerc a fait parler l'expérience pour s'imposer à l'unanimité des juges.
6: On dit round for round. Minute par minute, et bien sûr avec les coups ben entraînés et conseillers qui m'ont donné dans mon coin, on respecte le travail à bien comme on disait.
5: Pas de chance pour Niven Chemben chez les 60 kilos. Il s'est incliné face au gallois Owen Harris-Allan.
7: Le combat m'a trouvé bien passé, mais l'adversaire tough et la plus expérience, mais me fait mieux. Ce qui résiste à se gagner, c'est ça.
5: La compétition de boxe se poursuit. Mervyn Clerc revient sur le ring mercredi à 17h15. Il affrontera le Ghanéen Netei en quart de finale.
3: Mais sinon, aux environs de 17h cet après-midi, Ziggy Agat sera en action pour les quarts de finale des moins de 65 kilos. Il sera opposé à Koali Puna du Lesotho. Au cas où il passe en 2000, s'assurera au minimum d'une médaille de bronze. Quoi qu'il arrive par la suite, idem pour Marine Gabrielle qui disputera les quarts de finale chez les 54 kilos face à la Zambienne Moipé Catherine. Ce sera à 21h15 ce soir. En natation, l'aventure s'est arrêtée en demi-finale hier soir pour Alicia Kokshun aux 50 mètres brasse. Elle a terminé 7e dans sa demi-finale avec un chrono de 33-13. Pour rappel, Alicia Kokshun était la seule à s'être qualifiée pour les demi sur les quatre nageurs en compétition hier. Bradley Vincent, Grégory Anodin et Anishta Tilok n'ont pu passer le premier tour. Alicia Kokshun qui tentera sa chance aux 50 mètres nage libre aujourd'hui. Elle sera au départ de la 5e série, des séries qui débuteront à 15h15. Bradley Vincent sera au départ dans sa série du 50 mètres papillon juste avant. À suivre aussi Hans Liying Pin dans le premier tour du 200 mètres brasse à partir de 14h35. En athlétisme, en soirée hier, Rachel Kloffenstein s'est qualifiée pour les demi-finales du 800 mètres. Elle a terminé à la deuxième place dans la quatrième série avec un chrono de 2 minutes, 3 secondes et 4 centièmes. Pour rappel, sa meilleure performance sur la distance

0: C'est d'une minute 58-60. Elle prendra le départ du troisième couloir dans la première demi-finale du 800 mètres demain, mercredi 29 juillet, à 23h06. Fin de la compétition pour Desjardins Prosper. Par contre, il a terminé à la 11e place hier soir en finale du saut en hauteur. Il a pu passer la barre à 2 mètres, loin derrière les 2,25 mètres du vainqueur, le Jamaïcain Romain Beckford, l'argent est allé à l'Indien Sarvesh Anil Kushare et le bronze au Britannique Kumani Jack. Un rappel à présent des performances de nos athlètes durant la journée de compétition d'hier, marquée entre autres par la blessure de Jérémy Lara-Rodeuse juste après le départ dans sa série du 110 mètres et le point avec Marine Résidu.
1: Au fait de pied, elle ne passe pas le cut des séries du 100 mètres. Engagée dans la deuxième série, le sprinter a pris la deuxième place en 10 secondes 38. Il signe le 24e temps au classement général, insuffisant pour accéder en demi-finale. Joshan Venkatasamy manquera lui aussi ce rendez-vous. En lice dans la sixième série du 100 mètres, il a terminé quatrième en 10 secondes 60. Il prend finalement la 41e place. Pas plus de réussite sur 110 mètres et pour Jérémy Lara-Rodeuse, blessé juste avant le départ, le hurdleur mauricien a été contraint de s'arrêter et de dire au revoir à la compétition. Notez qu'au lancer du marteau féminin, Julien Clerc a pris la 13e place avec son meilleur jet de la saison à 52 mètres 53.
0: Nos para-athlètes démarrent la compétition ce soir. Donovan Rabah et Eddie Capdor disputeront la finale du saut en longueur T20 à 23h15. En haltérophilie, Katie Lang sera engagée dans la catégorie des 69 kilos à 21h30 ce soir. En début d'après-midi, à 12h30 plus précisément, Dinesh Pandu sera en action chez les 88 kilos. Autant donc pour ces Jeux du Commonwealth qui se déroulent à Glasgow en Écosse, événement à vivre bien évidemment, en direct sur MBC Sport 11, MBC Sat et MBC Play. Football à présent. En France, Zinedine Zidane sera officiellement présenté comme le nouveau sélectionneur des Bleus lors d'une conférence de presse à 13h cet après-midi, 13h, heure de Maurice. En Italie, le directeur technique de la Fédération italienne de football, Paolo Maldini, et son adjoint Leonardo ont quitté leur poste 16 jours après leur nomination. Cela fait suite à l'échec de la piste d'Andrea Pirlo, désiré comme futur sélectionneur de la Nazionale par le tandem Maldini Leonardo, avant d'être désavoué à cause de ses liens avec la Russie. La fédération va ainsi devoir trouver une nouvelle solution alors que Pep Guardiola et Carlo Ancelotti ont refusé le poste. Au chapitre des transferts, du lourd pour le Real Madrid qui ne lésinera pas sur les moyens pour s'offrir à Yann Diomandé. Les Merengues s'apprêtent à dépenser plus de 100 millions d'euros pour s'offrir à l'ailier de 19 ans. Le club madrilène qui a déjà enrôlé Marc Cucurella pour 50 millions d'euros, Denzel Dumfries pour 20 millions d'euros, Ibrahima Konaté et Bernardo Silva en transfert libre en ce début du mercato. Diomandé, qui peut évoluer à droite comme à gauche, va faire partie des trois plus gros transferts de l'histoire du club espagnol qui avait, je vous le rappelle, claqué 120 millions d'euros pour Eden Hazard en 2019, puis 127 millions pour Jude Bellingham en 2023. Et puis selon Sky Sport, John Stones de Manchester City aurait donné son accord verbal pour un transfert à l'Inter de Milan malgré les intérêts de Chelsea et d'Arsenal. Ce qui nous amène à la fin de ce journal des sports. Merci et très bonne journée à toutes et à tous.

0: Le temps passe tellement vite, ça fait que c'était en 2023 ça. Hein,
1: à peu près, oui.
0: Ouais, 2023, 2024, le temps passe très très vite. Mmh. Fanboy, every day, tout de suite les communiqués.
1: Communiqué du Central Electricity Board qui avise donc les abonnés du village de Suriname, Riambel, Suriname, morcellement Tanakudi, morcellement Limoun et NHDC Riambel que la fourniture d'énergie sera interrompue demain mercredi le 29 juillet entre 9h et 16h en raison des travaux d'entretien qui seront effectués sur le réseau. Et puis les abonnés du village de Pomponette, Riambel et morcellement Omnicane, Saint-Félix, ils sont avisés que la fourniture d'énergie sera interrompue ce jeudi 30 juillet entre 9h et 16h en raison des travaux d'entretien qui seront effectués sur le réseau électrique. Ces fournitures qui seront rétablies sans préavis à l'achèvement des travaux. Le CEB s'excuse auprès de tous ceux affectés par ces coupures. Tout de suite, les nouvelles du temps.
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1: On doit avoir le prévisionniste ce matin, Ritesh Raghunandan. Bonjour.
4: Oui, allô, bonjour.
1: Oui, est-ce qu'on a des bonnes nouvelles? Dis-nous, est-ce qu'il va pleuvoir? Parce que là, on ne t'entend pas le gars appeler là, hein, comme si. Non?
4: Oui.
1: Allez-y.
4: Donc,
1: allez-y.
4: Donc, je vais commencer, oui. Donc, comme situation, on est dans un nuage de secteur Nord-Est, qui peut approcher l'île. Et nous, bien entendu, c'est 25 secteurs. Là, que nous, quand on gagne des vents d'appeler au cours de la journée. Et par la suite, c'est un développement énergétique que nous, bien entendu, devant une région qui trouve dans le sud-ouest et plateau central de l'île avec un averse localisé. Côté température, la maximale pour supérieure toujours à la moyenne pour environ 2 degrés et nous avons attendu 23 à 25 degrés devant une région d'hauteur et une région littorale est pointe 27 à 29 degrés. Côté minimal, c'est 14 à 16 degrés le plateau central et par contre 18 à 20 degrés nous pouvons attendre devant une région côtière. Nous avons soufflé depuis secteur à l'est de 15 nœuds par heure. Et maintenant, ce qui concerne la mer, donc la mer est mauvaise en déobrisant. Nous avons la houle depuis le sud-ouest de l'eau de 3 mètres. Donc, quand on sortit en notre mer et que tu vas en lagon, l'ouest et le sud, l'île déconseillée. Mais à noter qu'il est avant lagon graduellement au cours de la journée pour commencer à améliorer. Maintenant, nous bougeons côté l'île Rodrigue. Donc, côté Rodrigue, c'est du beau temps qui nous attend pour les prochaines 24 heures. En termes de température, la maximale peut varier entre 25 et 27 degrés et minimale les prendre 19 à 21 degrés. Du vent va souffler des secteurs à l'est de 20 nœuds par heure et au cours de la journée, les cas vont pousser légèrement, que nous gagnons 20 points qui carrent même les 50 nœuds par heure. La mer est mauvaise dans la région de Rodrigue aussi. Nous touchons une avant de la houle des secteurs sud-ouest de l'eau de 3 mètres et donc 20 sociaux en notre mer et que surtout en lagon l'ouest et sud pour déconseiller pour l'île Rodrigue aussi. Et voilà.

0: Merci de nous prendre comme temps avec ça. Moi, c'est une bonne chose.
1: Merci beaucoup. Bonne journée à vous également.
2: À venir, Sophie, on aura notre blind test dans quelques instants dans la rubrique de Kamlesh Bakori. Il nous parle d'investissement direct étranger.
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5: Bonjour. Vendredi, la Banque de Maurice a publié son bulletin trimestriel sur le flux d'investissement direct de l'étranger. Au premier trimestre, le pays a attiré des investissements de 5,9 milliards de roupies. Ce montant est en hausse de 23% par rapport à la période similaire un an plus tôt. L'immobilier a été le principal récipiendaire des investissements étrangers, soit quelque 4,4 milliards de roupies, représentant 3/4 du montant total. La France demeure la principale source d'investissement. Le montant a progressé d'un milliard de roupies pour passer à 2,2 milliards de roupies d'investissement de ce pays. Certes, toute hausse des investissements étrangers est une bonne nouvelle. N'empêche que les chiffres de la Banque de Maurice racontent une histoire différente. D'abord, l'investissement dans d'autres secteurs importants est infime. Par exemple, l'agriculture a attiré un flux de 2 millions de roupies. Ensuite, nous constatons que les Sud-Africains semblent se désintéresser de la destination mauricienne, avec des investissements en baisse de 27% sur un an. Des chiffres qui interpellent.

0: Amis, signé Dan and Shay, oui. Le titre c'est Say So, c'est pas mal du tout, c'est pas la dernière fois qu'on va jouer ce morceau dans la matinale. Notre blind test c'est maintenant.
1: Oui, pour repartir avec un billet d'une valeur de 800 roupies pour le spectacle musical Banla et 4 billets offerts par Rajasthan Works Limited et un bon pour un repas offert par Jens Little India.
0: Identifiez ce morceau.

0: titre de la chanson?
1: Vous pensez que tout le monde connaît la réponse?
0: Il y en a qui connaissent, il y en a qui ne connaissent pas. Je sais pas, moi, j'ai aucune idée.
1: C'était un indice, hein, ce que j'ai dit là.
0: Ah! Ah ouais, pas mal. Eh, écoutez, Sophie, là.
1: C'est qu'il me comprend, il me comprend.
0: Terrible, ça. Hein. Et titre de la chanson ou...
1: Le nom de l'artiste.
0: Nom du groupe.
1: Ouais, du groupe, ouais.
0: Mm-hmm. Pour repartir avec tous ces cadeaux.
1: Vous nous appelez
0: sur le 402 80 80.
1: Ou par WhatsApp 52 53 84 84.
0: Dans la tribune aujourd'hui, Jean-François Lekning nous parle de Tadej Pogacar, la grâce d'un géant. On écoute Jean-François.
2: Seul le sport peut nous faire vivre des émotions d'une telle intensité. Dimanche, le rideau est tombé sur la plus grande course cycliste de la planète au terme d'une apothéose parisienne gravée à jamais dans la légende. Deux noms, deux forcenés de la route, deux coureurs d'une trempe exceptionnelle. D'un côté, le Slovène Tadej Pogacar, patron incontesté et maître absolu de ce Tour de France. De l'autre, le Néerlandais Mathieu Van Der Poel, phénomène de puissance et de panache, petit-fils de la légende Raymond Poulidor. Les voilà dévalant les pentes de la butte Montmartre côte à côte, à une allure étourdissante comme unie par une quête insensée. Pendant 10 km à couper le souffle, ces deux figures de pro du cyclisme ont scellé une alliance presque surréelle. Pogacar, pourtant certain de s'incliner au sprint face à Van Der Poel, a relayé sans compter. Par amour du jeu, par respect pour un égal, ces deux champions ont préféré écrire l'histoire ensemble plutôt que de subir le diktat d'une course cadenassée. Au bout du suspense, sur la mythique avenue des Champs-Élysées, Van Der Poel a puisé au plus profond de lui-même pour résister au retour furieux de la meute des sprinteurs. Une poignée de millimètres à la photo finish est venue consacrer son exploit héroïque. Un moment d'une beauté saisissante, de ceux qui nous rappellent à quel point l'effort sportif peut parfois toucher au sublime. La dernière étape à Mathieu Van Der Poel, mais le Tour de France, lui, a consacré Tadej Pogacar. L'édition 2026 de la Grande Boucle a été menée à un rythme infernal, bouclée à plus de 43 km/h de moyenne. Au sommet du podium donc, le Slovène de l'équipe UAE concrétise une domination sans partage. En décrochant une cinquième couronne, Tadej Pogacar rejoint le panthéon très fermé de la discipline aux côtés de Jacques Anquetil, Eddy Merckx, Bernard Hinault et Miguel Indurain. Certes, une telle supériorité sur la durée peut parfois installer une froide routine, semer quelques doutes ou émousser la spontanéité des passionnés. Dans ce grand théâtre qu'est le Tour de France, il serait toutefois injuste de banaliser la maîtrise absolue exercée par un coureur parvenu au fait de son art. Pourtant, plus que les statistiques ou le sentiment d'une supériorité écrasante, c'est la grâce avec laquelle il s'impose qui force l'admiration. Pogacar ne cherche pas simplement à gérer son avantage, il court avec le cœur, il attaque, il partage la lumière avec ses rivaux. C'est cette générosité naturelle, cette volonté constante d'offrir du rêve au public qui font du coureur slovène, sans doute, le plus beau, le plus grand champion cycliste de tous les temps.
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0: anonyme avec Tirolan. Il faisait un petit coucou. On a dit que on sait, c'est pas que de ça là. Marie, c'est rayé.
1: Groupe label anonyme.
0: Oui, oui. Personne ne m'a connu. N'importe quoi. Allez, on part au champ de Mars pour retrouver mes crashs viriens.
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0: Mec Cratch, bonjour.
5: Bonjour Patrice, bonjour Sophie, comment ça va?
0: Ça va très bien, merci Sophie.
1: Oui. Mon micro n'était pas allumé, bonjour Mec Cratch.
5: Bonjour Sophie,
1: ça va? Ben, on voulait savoir, vous êtes au Champ de Mars là actuellement? Déjà arrivé?
5: Non, j'ai bien aimé la blague par rapport à Anonyme par contre.
1: Ah. elle ne vous est pas restée inconnue? Oh là là.
0: Mais Cratch, oui. Avant de parler vraiment de l'entraînement des chevaux, ben il y a eu des j'ai entendu dire qu'il y a beaucoup de mais mec, as-tu une ouverture dans son dévoce?
5: Beaucoup de turbulences, Patrice.
0: Turbulences, terrible ça. Qu'est-ce qui s'est
5: la journée de samedi qui était franchement, j'étais pas trop fan de ce samedi.
0: Oui, je suis du même avis que vous.
5: Nous sommes du même avis et pratiquement tous les Mauriciens sont du même avis. Il y avait un sentiment un peu de ras-le-bol.

0: ce matin.
1: Oui.
0: Au champ de Mos, donc les gens sont assez en colère par rapport au monde catastrophique de certains jockeys.
1: Oui.
0: Mais il y a beaucoup d'enquêtes. Je crois qu'il y aura plus d'enquêtes que des chevaux qui ont fait des galops ce matin.
1: Ben oui. Les enquêtes vont débuter à quelle heure, Mekraj?
0: Donc, les enquêtes débuteront déjà débuté. Donc, à 7h30, on a Aïdjouraouane pour le Dandy Saint. Dans la première course.
1: Oui.
0: On a Offer Indigenous Dakar Dance to the Sun. On a aussi Menelos, le handling de Menelos, qui, quand même, est assez catastrophique pour être gentil.
1: Mm-hmm.
0: William Rufus, de même, dans la même course. On a aussi le handling de Manuel Nunes dans la dernière course, qui n'est pas fameux, allons dire.
1: Fameux.
0: Manuel Nunes.
1: on l'aime bien, Manuel Nunes. Mais dans la dernière course, ce n'était pas Manuel Nunes. Hein?
0: Ouais, ce n'était pas Manuel Nunes. Ce matin, il y a quelqu'un qui m'a rencontré, qui m'a dit, est-ce que Manuel Nunes finira son Spartan Fin loin de 5 euros?
1: Terrible, ça.
0: Et il y a aussi les trois mots de Grand Van
1: Niekerk.
0: De Grand Van Niekerk. Donc, il n'est pas à Maurice actuellement, donc ce sera Jemina Wouter qui sera interrogé par les commissaires de course. Ben, j'espère qu'ils ne sont pas lignettes, hein, parce que je crois bien.
1: J'espère juste.
0: C'est Maurice Saint-Saint-Hiro, je crois qu'il allait prendre 12 semaines. Donc, j'espère qu'ils ne sont pas lignettes.
1: Non, mais j'espère juste, comme vous le dites si bien, j'espère que les commissaires vont prendre leurs responsabilités, ok, et qu'il y aura justice.
0: Parce que je regardais un post sur Facebook, bon, qui est un memories d'une année de cela. Donc, il y a deux jours, il y a un an jour pour jour, il y avait les mob racers.
1: Oui.
0: Donc, les mob racers qui n'avaient pas de betting, il y avait un engouement pas possible, les codes étaient sold out. Les loges étaient remplies, il y avait beaucoup de promesses et cette semaine c'était un naufrage.
1: Oui, mais
0: nous sommes partis à la dérive.
1: Oui, mais Kraj, attendons, laissons les commissaires faire leur boulot quand même, non?
0: J'espère.
1: Hein?
0: J'espère qu'ils
1: voilà.
0: vont faire.
1: On espère. Mais ils nous entendent pas là. Donc, mais quand même,
0: j'aurais voulu qu'ils m'entendent.
1: Ouais, mais quand même, je pense qu'ils savent et qu'ils doivent faire leur boulot comme il se doit. Mais Kraj, sinon, est-ce qu'il y a des chevaux qui ont travaillé? Est-ce que les chevaux commencent à se préparer pour le Méden?
0: Les chevaux commencent à se préparer pour le Méden. Il y aura le Todd Golden Trophy la semaine prochaine.
1: Mm-hmm.
0: Et pour moi, il y a un cheval qui m'a tapé dans l'œil, c'est Rapidash.
1: Oui.
0: Rapidash va essayer de courir les 2200 mètres et sur ses galops, sur deux tours, je crois que ce sera pas un gros souci pour lui. Donc, Rapidash serait bien travaillé. Il y a Future Swing qui a aussi bien travaillé en début de séance.
1: Mm-hmm.
0: Mais apparemment, il va courir directement le Méden.
1: OK.
0: On a Tamaristri qui est toujours dans une bonne condition. Il y a Superior Force. Je ne sais pas s'ils vont tenter le coup sur 2200 ou ils vont le garder sur 1850. Mais le cheval affiche une forme excellente. Il y a Bugle Boy aussi qui vient d'être castré, mais le cheval est vraiment très très bien au niveau de la condition.
1: Ok.
0: On a World Warrior qui m'a déçu la dernière fois. Je crois que ce cheval va courir en progrès à sa prochaine sortie. Smith & Wesson qui a changé d'air, qui est désormais chez Aqua Stallions, a très bien travaillé ce matin. Tyron Lannister et MP2 ont réalisé un bon galop en duo. Il y a le nouveau Zander du côté de Vincent Lett qui a très bien travaillé.
1: Mm-hmm.
0: Isabeau a réalisé un bon galop à l'extérieur de Spirito Selvaggio. Et moi, j'ai bien aimé Divine Warrior du côté de Ramesho Kajado. Je crois que ce cheval va débuter victorieusement.
1: Ben, écoutez, Mekraj, justement, il y a beaucoup de chevaux qui sont sortis de Jemina Wouter pour partir chez Arvind Nagadu, c'est ça?
0: Arvind Nagadu, oui. Donc, War Chariot, We Have Touchdown, Well of Pleasure, entre autres, et aussi The Breaking vont changer d'air. Et il y a aussi les chevaux de Selva Moutien, donc Unzen et Symbolic Gesture, qui sont désormais chez Jemina Wouter. Et Smith & Wesson, quant à lui, est parti chez...

0: Aqua Stallions.
1: On est en plein mercato au Champ de Mars, n'est-ce pas? Mekraj, on se retrouve vendredi.
0: Merci, oui. Bye bye.
2: Bonne journée,
1: Mekraj. Vous avez une question pour Mekraj, hein?
2: Oui, je voulais juste vous demander si vous regardez les chevaux ou les jockeys, en général, quand ils s'entraînent. Lequel que vous suivez le plus, ça dépend.
0: Au revoir, Patrick.
1: Merci, Mekraj, j'ai venu à l'horoscope.
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1: Il vous a même pas dit au revoir.
2: Oui, c'est pas grave, il est parti comme une flèche.
1: Les béliers.
2: Alors, face à des dépenses familiales imprévues, la gestion de votre budget peut être mise à mal.
1: Les taureaux.
2: Une parole douce adoucit les discordes. Proposez des pistes, mais ne forcez rien.
1: Les gémeaux.
2: Face à des critiques injustes, respirez et réagissez à votre agilité.
1: Les cancers.
2: Provoquez des moments d'intimité pour raviver la flamme. Privilégiez l'écoute et le partage.
1: Les lions.
2: Osez partager vos émotions, c'est le moment ou jamais.
1: Les vierges.
2: Trouver la paix mentale est une quête quotidienne.
1: Les balances.
2: Alors favorisez une ambiance conviviale avec vos collègues, cela facilitera la collaboration.
1: Les scorpions.
2: C'est le moment de faire preuve de créativité pour prendre soin de vous.
1: Les sagittaires.
2: Aujourd'hui, des invitations surprises peuvent surgir.
1: Les capricornes.
2: Reconnectez-vous avec vos besoins profonds, prenez le temps de vous écouter.
1: Oui, les verseaux.
2: Optez pour la diplomatie pour éviter les conflits sans raison.
1: Et les poissons.
2: Alors la critique constructive à venir pourrait piquer, mais elle vous aidera grandement.
1: Beverly Craven fête aujourd'hui ses 63 ans. On écoute sa chanson, son hit qui date de 1900, des années 90. Pour être, je ne vais pas être dans le chemin raté. Rappelez-vous de Promise Me, c'est juste après la pub.

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0: juste magnifique, Beverly Craven et Promise Me dans la question du jour aujourd'hui. Pourquoi les mangroves valent de l'or pour nos côtes? Écoutez la question de la réponse plutôt de Chaline Yerben.
1: Pourquoi les mangroves sont si essentielles pour nos côtes? Les mangroves sont bien plus que de simples arbres en bois de mer. Véritables remparts naturels, elles protègent les côtes contre l'érosion grâce à leurs racines qui freinent les vagues et retiennent les sédiments. Elles servent aussi de nurserie à de nombreuses espèces de poissons, de crabes et de crevettes essentielles à la pêche. Autre atout majeur, elles figurent parmi les meilleurs puits de carbone au monde et filtrent une partie des polluants avant qu'ils n'atteignent les lagons. La journée internationale des mangroves, célébrée pas plus tard que ce dimanche 26 juillet, nous rappelle pourtant que ces écosystèmes restent fragiles. À Maurice, le sujet ravive le souvenir du naufrage du MV Wakashio. Une étude publiée fin 2024 révèle que des traces du carburant déversé en 2020 sont toujours présentes dans les sédiments des mangroves du Sud-Est. Si aucun danger immédiat n'est confirmé, les effets à long terme restent mal connus. Pendant ce temps, des projets de restauration se poursuivent avec les communautés locales, car 6 ans après le Wakashio, les mangroves demeurent un trésor écologique, mais aussi la mémoire silencieuse d'une catastrophe dont toutes les conséquences n'ont pas encore été élucidées.

0: On doit avoir Delphine.
1: Delphine, on n'arrive pas à avoir Delphine en ligne. Est-ce qu'on l'a? Oui, Delphine.
0: Oui, bonjour.
1: Bonjour Delphine.
2: Oui, bonjour.
0: Ça va?
1: Vous allez bien?
2: Ça va, merci. Et vous?
0: Oui.
1: J'ai l'impression que vous êtes en route pour le travail.
2: Effectivement.
0: Ah. Il fait beau là? Il fait beau actuellement?
2: Oui, super beau.
0: La météo a dit, c'est bien.
1: La circulation, ça va?
0: Oui.
2: Alors là, pour l'instant, oui, ça va.
1: Ça va.
0: Après, là, c'est les vacances, c'est pas bouchonné,
2: oui,
0: n'est-ce pas?
2: Ça, c'est bien. Exactement. Mmh.
1: Tu vous as fait bonnes enfants, la race même, non?
0: Non. Peut-être pas. Non, par contre, ça, non. Ouais.
1: On a un extrait pour vous, on passe l'extrait, vous écoutez, vous nous donnez le titre ou le nom du groupe. Attention, c'est parti.
2: Ok.
1: Delphine, c'est à vous.
2: Alors, c'est R.E.M. Everybody Hurts.
0: Oui, bravo.
1: Et Delphine qui repart
0: avec son billet pour le spectacle musical Banla, écrit par Lion Clash. Ça se tiendra le 1er août à 20h au Codan Arts Center. Quatre billets par Rajasthan Works Limited et un bon pour un repas offert par Jane Little India. Donc,

0: SVIS ici à Paille. Profitez bien.
1: Ok, super.
0: Merci. Merci.
2: Bye bye. Bonne journée,
0: bonne journée à
2: vous.
1: Allez, bonne journée. Bye
2: à
1: bye.
2: À venir. Le journal, et puis juste après...
0: Oui, aujourd'hui, Achibachu qui reçoit Homme Lombard, qui est propriétaire de Vetmania et de Zoomania, et engagé depuis plusieurs années pour la cause animale.
2: Nous, on se retrouve juste après l'interview de la matinale. R.E.M. Everybody Hurts. À tout à l'heure.

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1: Belle matinée, bonne route, il est 8h.

0: Grand Journal avec Hachi Batiou. Bonjour Hachi.
1: Bonjour Sophie, bonjour à tous.
0: Et les titres.
1: Plus de 11 heures d'audition under warning pour Pravin Jugnauth à la Financial Crimes Commission. L'ancien Premier ministre interrogé dans l'enquête sur le contrat pétrolier de 30 milliards de roupies attribué à Mercantile and Maritime Group. Dans le même dossier, Manish Gobin entendu under warning pendant 7 heures par la FCC. L'ancien Attorney General affirme n'avoir joué aucun rôle dans le processus ayant conduit à l'attribution du contrat. Le budget 2026-2027 entre dans sa phase législative. Le Finance Bill examiné à l'Assemblée nationale ce mardi avec des mesures majeures sur les pensions, l'impôt sur le revenu, la TVA et les finances publiques. Remplacer le moteur de son bateau sera désormais plus accessible pour les pêcheurs. Le budget 2026-2027 prévoit une aide financière et un prêt pouvant atteindre 100 000 roupies. On fait le point dans ce journal. Plus de 11 heures d'audition pour Pravin Jugnauth, l'ancien Premier ministre, a été entendu under warning par la Financial Crimes Commission dans le cadre de l'enquête sur l'attribution d'un contrat pétrolier de près de 30 milliards de roupies au groupe Mercantile and Maritime pour la période 2023-2024. À sa sortie, aux alentours de 2 heures ce matin, le leader du MSM s'est dit serein, sans commenter le fond de son audition, précisant que l'enquête se poursuit. Il est au micro de Kuna Gozi.
2: Quand on est qui peut demander ici, qui va une question.
3: Non, on va aller au Réjaou, là.

0: Et pour continuer, on va aller à la cause de l'enquête quand même. Laisse quand nous pour finir de tout vos statements. Elle est là, mon café nous dégage.
1: Avant interrogatoire, mon serein, pendant interrogatoire, mon continuer serein. Et mon cas des autres dit, mon encore plus serein après qu'il m'ont écouté sa quantité de questions qu'il me posait. Mais on va vous commander la teneur de l'enquête.
2: À l'issue de l'audition, maître Rauf Gulbul s'est dit satisfait des conditions dans lesquelles son client a été entendu, saluant le déroulement de l'enquête.
3: L'exercice me satisfait. Nous faire face avec mon enquêteur, je me pose, monsieur Jagnat, beaucoup de questions. Nous faisons une réponse, nous satisfait avec le déroulement de l'enquête. Mais à ce stade, parce que l'enquête n'a pas encore fini. Il n'est pas prudent pour monsieur Jagnat faire un commentaire. À la fin, quand on finit, là, on va décider, je vous dis à la presse, mais il y a une enquête qui continue.
2: Dans cette même enquête, Manish Gobind a également été entendu par la Financial Crimes Commission. L'ancien Attorney General a lui passé 7 heures face aux enquêteurs réduits. À l'issue de son audition under warning, il a affirmé avoir répondu aux questions portant sur les avis juridiques et les correspondances entre l'Attorney General's Office et la STC, tout en disant disposer à coopérer avec les enquêteurs. Il a évoqué un sentiment de persécution. Nous écoutons Manish Gobind.
4: Nous avons gagné une convocation qui dit à moi, il y a un request to attend, c'est signé par M. Alior. Donc, nous avons collaboré, nous avons venu cet après-midi à la FCC. Nous avons répondu à nombreuses questions de ban enquêteurs. Ce qui m'ont capable de dire, nous final dans beaucoup de détails concernant legal advice qui t'y donné, échange qui finit avec nos bureaux, à l'époque, comme outil attorney general. L'enquête, bien sûr, pour continuer, mes avocats et moi, nous, à la disposition, subis à nous, fais à nous connaître et nous pouvons venir. Ça veut dire, depuis avril 2025, il y a un donné statement, mais qui fait attendre à tout à coup, en quatrième vitesse, pour convoquer leader MSM, secrétaire général MSM et ministre Gann. Ça qui nous dénonçait, l'épée peut trouver, qui peut servir un appareil d'État pour faire une persécution, pour faire une vendetta.
2: Manish Gobind dit également ne pas comprendre ce qui lui est reproché dans ce dossier. L'ancien Attorney General affirme n'avoir joué aucun rôle dans le processus ayant abouti à l'attribution du contrat à Mercantile and Maritime Group. Il a par ailleurs réitéré sa confiance envers les officiers du State Law Office.
4: Moi, personnellement, je n'ai aucun involvement, je n'ai aucune participation dans le bidding process, dans le award.
5: Mon bureau, c'est où ça?
4: Non, mon bureau, c'est pas moi qui signe advice. Et il n'y a pas une personne responsable qui fait aller. Je ne réduis à aucun moment, ni je participé dans bidding, dans award, dans quoi que ce soit en tant que la décision qui tu fais par le public body concerné, c'est-à-dire la STC. Je n'ai aucun doute de l'intégrité des ban officiers du State Law Office.
2: C'est aujourd'hui que s'ouvrent les débats sur le Finance Bill à l'Assemblée nationale. Ce projet de loi vise à mettre en œuvre les mesures annoncées dans le budget 2026-2027. Puis vendredi, les députés seront appelés à examiner puis à voter ce texte qui comprend notamment les dispositions relatives à la réforme de la pension de retraite. Les précisions de Shailene Herben.
6: En effet, le Finance Bill contient plusieurs mesures qui toucheront directement la population. Il introduit notamment la nouvelle State Age Pension avec un âge de référence qui passera progressivement de 61 à 65 ans. La pension pourra toujours être réclamée dès 60 ans, mais son montant sera réduit de 0,5% pour chaque mois précédant l'âge de référence. Le texte revoit aussi l'impôt sur le revenu. Les premières 500 000 roupies de revenus imposables seront taxées à 0% avant l'application de taux de 10, 20 et 35%. Une taxe de 5% est également prévue sur les primes d'assurance générale à partir de janvier 2027. Le Finance Bill apporte par ailleurs des changements à la TVA, aux droits de douane et d'accises, aux jeux en ligne, aux taxes foncières et aux aides sociales. Il renforce aussi les pouvoirs de contrôle de la Mauritius Revenue Authority, ainsi que le suivi de la dette et des finances publiques.
2: Autre texte au programme, l'Economic and Financial Measures Miscellaneous Provisions Bill 2026, un document conséquent qui regroupe les dispositions nécessaires à la mise en œuvre de plusieurs mesures annoncées dans le budget 2026-2027. Le projet de loi prévoit de modifier ou d'abroger 58 lois existantes et certains changements auront des conséquences directes sur le quotidien des Mauriciens, notamment en matière de droits des travailleurs, de jours fériés, de santé publique et de confidentialité bancaire. D'autres concernent le fonctionnement de l'État et la manière dont les organismes publics pourront attribuer certains contrats. Un projet de loi très large, dont plusieurs dispositions, devraient être au centre des débats parlementaires aujourd'hui. Adrien Valère.
5: Parmi les mesures les plus importantes figure la modification de la Workers' Rights Act. Le projet prévoit un jour de congé menstruel payé par mois pour les employés incapables de travailler en raison de symptômes sévères. Le congé de maternité passerait aussi de 26 semaines à plein salaire, avec la possibilité de prendre 26 semaines supplémentaires à demi-salaire. Autre changement qui concerne directement la population, la Public Holidays Act. Lorsqu'un jour férié tombe un dimanche, le lendemain devra être observé comme un jour férié. Cette disposition permettra donc, dans plusieurs cas, de récupérer le jour férié le lundi. La Banking Act sera également amendée. Les banques pourront fournir des informations, y compris celles concernant leurs clients, lorsqu'elles reçoivent un ordre ou un avis émis sous la Financial Crimes Commission Act. Le texte élargit également certaines dispositions du blanchiment d'argent à l'ensemble des crimes financiers, une mesure destinée à renforcer les enquêtes. Le projet modifie aussi la Clinical Trials Act. Une Public Clinical Trial Unit sera chargée de coordonner les essais cliniques dans les hôpitaux publics. Elle pourra établir des registres de maladies et repérer parmi les patients ceux qui pourraient participer à des essais cliniques autorisés. Le texte prévoit toutefois le respect du consentement éclairé, de la confidentialité et de la protection des données. Enfin, la Public Procurement Act permettra à un organisme public de faire appel directement à un Mauricien vivant à l'étranger pour certains services spécialisés sans passer par des procédures habituelles d'appel d'offres.
2: Toujours à l'Assemblée nationale, le Premier ministre, le Dr Navin Ramgoolam, répondra à 23 questions lors du Prime Minister's Question Time. Au cœur des échanges, les finances publiques, la sécurité carcérale et le pouvoir d'achat. Les députés reviendront notamment sur les actifs du groupe BAI, les ventes réalisées et l'utilisation des fonds, la sécurité à la prison centrale. Après la diffusion d'une vidéo devenue virale, sera également abordée, tout comme l'utilisation des véhicules officiels par les parlementaires non ministre. Sur le plan économique, l'inflation, la hausse des prix, le spread dollar-roupie, les enquêtes de la FCC et les rapports de l'audit figureront également parmi les sujets de discussion. La défense maritime, l'avenir des Mauritius et des Port Holdings, ainsi que la dette publique seront aussi au menu des débats. Je vous le disais, les pêcheurs pourront désormais bénéficier d'un nouveau soutien financier pour remplacer le moteur de leur bateau. La mesure annoncée dans le budget prévoit une subvention de 50 000 roupies ainsi qu'un prêt pouvant atteindre 100 000 roupies auprès de la Development Bank of Mauritius. Le dispositif s'adresse aux détenteurs d'une carte de pêcheur dont le bateau est enregistré à leur nom. Les demandes doivent être déposées auprès des postes de fisheries avec les documents requis, notamment le numéro de cartes de pêcheur, les coordonnées bancaires, les informations relatives au bateau ainsi qu'une cotation pour l'achat du moteur et une attestation du fournisseur. Écoutez Fabrice David, Junior Minister à la pêche, pour plus de précisions.
7: Carte d'identité, carte pêcheur, photocopie d'extrait de naissance et toute la liste qui est clairement écrite dans le application form. Vous déposez ça dans votre fisheries post et le ministère pour étudier votre cas. Et dès lors qu'ils ont rempli tous les critères d'éligibilité, votre dossier peut être approuvé, envoyé à la DBM. La DBM pour décaisse la donation de 50 000 roupies et pour faciliter le loan jusqu'à 100 000 roupies. Comment les choses vont dérouler? Si un moteur, ils peuvent bien acheter pour remplacer un moteur défectueux, il coûte 120 000 roupies. Le ministère vous donne 50 000 roupies sur le montant résiduel de 70 000 roupies. Vous pouvez bien mettre 10% de la valeur, c'est-à-dire 7 000 roupies. Et sur les 63 000 roupies restants, la DBM vous facilite l'accès à un prêt, un loan, vous pouvez bien rembourser sur une durée déterminée.
2: Nouvelle qui nous amène à la fin de ce journal. Merci de l'avoir suivi. Merci à Tavni et Sam à la réalisation et Yadj à la technique. Je vous retrouve pour l'interview de la matinale.

0: Bonjour à tous, bienvenue dans l'interview de la matinale avec vous ce matin à Shibachu. Alors, chiens errants, abandon, maltraitance. À Maurice, la question du bien-être animal dépasse aujourd'hui la seule protection des animaux. Elle interroge aussi notre responsabilité collective, nos pratiques et les moyens mis en place pour répondre à une réalité de terrain qui reste complexe. Chaque jour, des associations, des professionnels et des défenseurs de la cause animale sont confrontés aux mêmes défis. Des animaux sans foyer, des propriétaires parfois dépassés et une nécessité de mieux sensibiliser la population. Alors, où en est réellement Maurice dans sa prise en charge des animaux? Quelles sont les urgences et surtout, quelles solutions durables pour améliorer leurs conditions? Pour en parler ce matin, nous recevons Om Lombard, directeur de Vetmania et Zoomania et engagé depuis plusieurs années pour la cause animale à Maurice. Bonjour.
1: Très bonjour à vous et à tous les auditeurs et les auditrices.
0: Alors Om Lombard, lorsque vous regardez la situation aujourd'hui, quel diagnostic faites-vous du bien-être animal à Maurice?
1: Bon, je pense qu'il faut, la première chose, c'est toujours de prendre un petit peu de recul et de pas uniquement se concentrer sur l'aspect négatif qu'on voit très souvent sur les réseaux, mais surtout d'aller sur le fond du problème. On est sur place, nous, depuis plus de 15 ans avec mon équipe. Et je peux vous garantir qu'au sein des foyers mauriciens, il y a un mari grand changement en termes de mindset au niveau des animaux. L'époque d'Iricari, nourrir son toutou avec d'Iricari, est quasiment révolue. On a beaucoup plus de cliniques vétérinaires qui ont ouvert, donc qui vont dans davantage de soins. Mais de l'autre côté, la situation des animaux errants, on va dire errants, est explosive.

0: arrive, il y en a beaucoup, il y en a partout, il y en a trop, et il y a trop de souffrance. Il y a aussi, bien sûr, toujours des maîtres qui font pas leur travail comme ils doivent le faire, et qui provoquent beaucoup de souffrance. On l'a vu encore récemment sur le réseau, je crois, la semaine dernière. Donc ça, c'est toujours présent.
1: Alors, les chiens errants, vous l'avez mentionné. Selon vous, le véritable problème, quand on parle des chiens errants, est-ce l'animal ou l'être humain lui-même?
0: Alors, je vais vous répondre comme j'ai l'habitude de le faire. Derrière chaque animal errant, il y a un humain qui se cache et qui a une part de responsabilité. Le chien n'a pas choisi de naître, n'a pas choisi de ne pas être stérilisé, n'a pas choisi d'être abandonné. Donc je pense qu'il faut, encore une fois, l'humain est à la base de ça. On prend un petit toutou, il a 2 mois, on le garde sur le lit, dans la chambre. À 6 mois, on le met dans le salon, il fait un petit peu pipi, il fait un petit peu méchant. On le met dans le jardin et un jour, il commence à avoir des puces et on le pousse dans le chemin. Et on voit ça tous les jours. Pour moi, la solution passe... On y viendra sur un petit peu plus tard peut-être, l'éducation.
1: Alors, donc pour vous, c'est vraiment peut-être, on doit dire, manque de responsabilité?
0: Non, c'est, pour moi, encore une fois, c'est un manque d'éducation simplement. On prend souvent l'animal pour un objet et on fait nous-mêmes beaucoup de formations à ce niveau-là. C'est pas uniquement on prend à aller, que ce soit pour de l'abandon, pour un chien de race, peu importe. Le vrai débat, il se situe pour moi jamais dans le fait de prendre un chien de race, un chien errant. Non, c'est la responsabilité. Vous prenez un toutou, vous prenez un chat, vous prenez n'importe quel animal. Pour moi, c'est savoir est-ce qu'on est en capacité, sur les 15 ans de la vie de l'animal, ou les 20 ans dans le cas d'un chat, de s'en occuper. Vous avez un enfant de 10 ans, il veut un chien aujourd'hui, arrive à 18 ans, il va partir faire ses études. Est-ce que vous-même, vous êtes en capacité de vous occuper de l'animal? Vous avez l'amour, vous avez l'envie. Donc, c'est pas uniquement prendre. On entend souvent, ah, moi, on a un petit 4 ans, moi, oui, prends un petit toutou pour mon petit petit. Non, prends une peluche, prends pas un chien ou prends pas un chat. Ça, c'est très important.
1: Et pour lutter contre le phénomène des chiens errants, le micropuçage des chiens est devenu obligatoire à Maurice depuis l'année dernière. Donc, avec quelques mois de recul en Lombard, est-ce que cette mesure commence à produire de véritables résultats sur le terrain ou reste-t-il encore des défis dans son application?
0: Je vais vous dire une chose, ça fait une belle polémique. Le micropuçage existe, était obligatoire en Europe, en France, depuis plus de 25 ans. Il faut savoir que la micropuce qu'on met, il n'y a pas de pile, il n'y a pas de courant, il n'y a pas de tracker, il n'y a pas de GPS. C'est quelque chose qui est la taille d'un grain de riz, qui produit absolument aucun problème de santé pour l'animal. Ça, c'est clair. Ça dépend bien sûr de la façon dont on le met. Hein. Si c'est un vétérinaire ou un assistant vétérinaire qui est qualifié pour ce travail-là, ça pose aucun souci. Ça, c'est clair. Et la deuxième chose, pour moi, c'est très important d'identifier votre animal. Pourquoi ? Vous avez déjà, ça va responsabiliser le propriétaire.
1: Oui.
0: Vous avez un chien, vous le mettez en chemin, les autorités le récupèrent, vous avez une responsabilité derrière, on va vous retrouver. Deuxième chose, vous avez un chien qui n'est pas rentré à la maison un soir, le portail ouvert, vous êtes fatigué, le chien sort, vous ne faites pas attention. On ne va pas jeter la pierre à tout le monde. Parfois, on trouve un chien à l'extérieur, ouais, les gens sont négligents. Il y a des gens négligents, mais il y a aussi des cas où le chien mange le fencing, ça peut arriver. Le chien fait 500 mètres, il a un accident sur la route. Quelqu'un va le prendre ou pas le prendre, va l'amener dans une clinique, il y a des frais, personne ne va vouloir prendre en charge. Certaines associations vont le faire, mais si vous avez une identification, n'importe quelle clinique va retrouver le numéro, voir avec les autorités, retrouver le propriétaire qui devra prendre sa responsabilité. Donc pour moi, c'est très important, c'est une très bonne mesure, il faut l'appliquer. C'est pas encore, il y a eu des MOU qui ont été promis, qui ont été faits, il n'y a pas de conséquences, on n'entend rien pour l'instant. Je pense qu'on a fait, nous, l'effort au niveau des cliniques privées de vouloir nous aider le gouvernement dans ce sens-là. Pour l'instant,
1: Faut-il rendre la stérilisation obligatoire dans certains cas?
0: Je pense que oui. Je pense que la stérilisation, dans beaucoup de cas, c'est la principale solution pour éviter la surpopulation, pour éviter que tous les 6 mois... Vous savez qu'une chienne, à partir de l'âge de 6 mois, 7 mois, elle va être en chaleur, elle peut commencer à avoir des petits. C'est 6-8 bébés tous les 6 mois. Ça affecte énormément la santé de l'animal. Il faut savoir que stériliser son chien ou castrer un mâle, ça n'affecte pas sa santé, au contraire, ça réduit les problèmes et ça augmente de 10% son espérance de vie parce qu'il y a moins de stress, moins d'agressivité. Une femelle en chaleur subit souvent les assauts de beaucoup de mâles derrière. Donc c'est pour moi la solution, c'est la stérilisation. Ça c'est clair et tout le monde est d'accord plus ou moins, je pense, là-dessus.
1: Alors toujours concernant le bien-être des animaux, excusez-moi, le mois dernier, le gouvernement a présenté le budget. Et du coup, ils ont annoncé 50 millions de roupies pour construire un hôpital vétérinaire moderne. Donc, quelles sont vos attentes concernant ce projet?
0: Alors, je vais aller...

0: plus loin, j'ai lu aussi, je crois que c'était la semaine dernière, qu'il y avait aussi une école vétérinaire qui était prévue. Moi, je suis extrêmement positif si ça franchit l'annonce pour aller sur la réalité. Je trouve que c'est une excellente mesure. On manque de vétérinaires à Maurice. C'est pourquoi la plupart des grosses cliniques, notamment nous aussi, faisons venir des vétérinaires étrangers. Je serais ravi et enchanté d'avoir la plupart des vétérinaires mauriciens. Il y a beaucoup de jeunes qui aiment les animaux, qui n'ont pas les moyens d'aller étudier à l'étranger. Ça coûte très cher, entre peut-être 2 et 3 millions de roupies pour avoir un diplôme vétérinaire. C'est un diplôme qui est équivalent au diplôme d'un docteur. Et je pense qu'un hôpital vétérinaire pourra donner la proximité à des gens qui n'ont pas forcément de gros moyens. Et je pense que c'est une excellente mesure. Pour moi, c'est une très bonne mesure. Il faut qu'elle soit suivie. Et je ne vois pas ça comme un concurrent, mais plutôt comme une clinique privée pour les humains avec l'hôpital public, à condition que ce soit bien sûr bien équipé, parce que l'équipement coûte cher aujourd'hui.
1: Alors justement, quelles sont les spécialités pour vous, hein, quelle spécialité devrait absolument être proposée dans cet hôpital?
0: Bon, déjà, bien sûr, il y a deux axes. Il y a la prévention, donc, qui veut dire la vaccination, la stérilisation, l'identification. Et le deuxième axe, c'est la réponse aux problèmes de santé. Ça veut dire pouvoir, pour des gens qui n'ont pas forcément de moyens, encore une fois, pouvoir traiter, soigner leur animal. Maintenant, il ne faut pas que l'hôpital devienne la solution pour que les gens laissent l'animal aller. La santé n'est pas bonne, pas casse la tête, c'est gratuit, on va à l'hôpital. Ensuite. Donc, faut toujours garder ce sens de la responsabilité avant toute chose. Mais je pense que c'est une très bonne mesure parce qu'il y a beaucoup de gens qui ont 5, 6, 8 toutous. Oui. Et ben, quand ils sont malades, des fois, ils n'ont pas pensé forcément au problème financier derrière, qui est pas toujours évident.
1: Donc, justement, comment concilier vraiment bien-être animal et réalité économique des familles? Parce que ça coûte cher, ça coûte vraiment cher des fois les soins vétérinaires.
0: Alors, je ne vais pas vous dire non, je vais juste vous dire une chose. On est un des pays au monde où les soins vétérinaires sont le moins chers. Et depuis les 10 dernières années, tout l'équipement a explosé, les médicaments ont explosé. Il faut savoir, quand vous allez chez le vétérinaire, dans ce que vous payez, la plupart, ça va dans les installations, dans le traitement et non pas dans le salaire d'un vétérinaire. Un vétérinaire, c'est comme un docteur humain. Parfois, les salaires sont plus chers. Pour trouver des vétérinaires, c'est très difficile. Pour en faire venir, c'est très difficile. Au niveau local, je ne pense pas qu'il y ait un seul vétérinaire mauricien qui soit au chômage. Ça se saurait, on serait très content de l'accueillir chez nous. Non, je pense que c'est un coût, effectivement. Mais le meilleur moyen de ne pas dépenser trop dans votre animal, c'est la prévention. C'est vacciner, c'est consulter peut-être une fois par an le vétérinaire, voir si tout va bien, c'est donner du vermifuge, la médecine les vers, c'est pas cher du tout, et ça, c'est bien souvent les problèmes viennent que les chiens ont beaucoup de vers, donc ça les rend plus fragiles aux maladies, donc c'est souvent la prévention qui coûte la moins chère. On dit souvent, bon marché coûte cher, c'est la même chose pour la santé humaine ou animale.
1: Donc, voyez-vous des fois des propriétaires renoncer à faire soigner leur animal faute de moyens?
0: Mais définitivement oui. Et je reviens sur la question d'avant. Pourquoi? Parce que si vous vaccinez votre toutou, d'accord, il y a moins de chances qu'il tombe malade et il y a moins de chances qu'il tombe gravement malade. S'il n'est pas vacciné, pour économiser 3 vaccins, c'est 2000 roupies. Un chien qui attrape une gastro qui n'est pas vacciné qui a 8 mois, vous allez peut-être dépenser 5 à 10 000 roupies de soins pendant une semaine, voire plus, le trajet, la voiture, partir dans les heures après le travail, trouver une clinique ouverte. Donc tout ça, le meilleur moyen, c'est comme pour l'humain. C'est l'alimentation et la prévention, vaccination, bien sûr stérilisation aussi, parce qu'il y a beaucoup de chiens qui souffrent de femelles ou de mâles qui se font écraser en essayant de tracer, de sortir de chez eux. Donc tout ça, c'est arriver sur le stade de la prévention.
1: Alors, sans oublier, au Lombard, vous avez lancé la première ambulance vétérinaire mobile du pays. Donc, pourquoi c'était vraiment nécessaire de déployer une ambulance aujourd'hui?
0: Bon, c'est une goutte d'eau, on va dire, dans l'océan, parce qu'une seule ambulance pour l'île Maurice, et avec, pour l'instant, juste moi qui conduis ça, et peut-être des fois 10 heures par jour, on casse pas un paquet, on va dire. Mais c'est déjà, pour moi, l'action de... Il y a tellement d'animaux qui sont chez les propriétaires, pas forcément un problème d'argent. Il y a des gens qui ont simplement un animal vraiment malade, trop gros, un canne corso ou autre, qui est presque impossible à mettre dans leur voiture, ou un chien qui est agressif, qui a l'habitude d'être à la maison, qui ne pourront pas transporter. Si l'animal ne peut pas aller chez le vétérinaire, c'est le vétérinaire dans ce cas-là qui peut aller chez l'animal avec nos amis aussi de VetExpress. On a depuis un an et demi progressé dans ce sens-là. Ça permet d'offrir un service et de sauver, je peux vous garantir, parce que encore une fois, c'est moi qui suis aux commandes de l'ambulance tous les jours, ça permet de sauver beaucoup, beaucoup de vies.
1: Alors, est-ce que vous envisagez de déployer une deuxième ambulance, peut-être ?
0: Vu les difficultés que j'ai eues pour avoir déjà les permis, pour avoir tout ça, le financement, je vais poser un peu cette année, parce que c'est quand même une année qui est un peu de transition, un peu difficile au niveau économique, et je

0: I don't give up. Donc je vais essayer pour peut-être pour l'année prochaine.
1: Super. Alors, Maurice dispose déjà d'un cadre légal au Lombard avec l'Animal Welfare Act, mais vraiment sur le terrain, les cas d'abandon, de maltraitance, ça continue d'exister. Alors, selon vous, faudrait-il davantage de contrôle et moyens pour faire respecter la loi à Maurice?
0: Écoutez, je vais vous donner, encore une fois, je ne suis pas dans la politique, donc je n'ai pas besoin d'avoir une langue de bois, je vais vous donner le reflet. Moi, je suis à Maurice depuis mon enfance. Hein. C'est pas comme si je suis arrivé il y a peu de temps. Je suis arrivé il y a malheureusement longtemps et heureusement longtemps. Aujourd'hui, pour moi, le vrai problème et la vraie solution surtout, c'est l'éducation. C'est pas le cadre de loi. Il y a une loi, il y a un cadre de loi. Elle doit être respectée, c'est définitif. Mais un propriétaire qui change, qui attache son chien avec une chaîne d'un mètre, qui change l'eau tous les trois jours ou qui en rajoute de temps en temps ou qui donne à manger quand il a le temps, c'est pas un problème de loi. C'est pas un problème d'application de la loi. On peut pas mettre un policier derrière chaque propriétaire d'animaux, faut être honnête. Bon, facilement, on a toujours tendance à dire, une autorité qui peut faire, un ministère qui peut faire, l'autre part à la ministère qui peut faire. Non, c'est pas ça le vrai problème. Le vrai problème, c'est l'éducation. Encore une fois, êtes-vous en capacité d'avoir tous les chiens que vous voyez attachés aujourd'hui avec des chaînes, ils n'ont pas été attachés à l'âge de 2 mois. À l'âge de 2 mois, c'était des petites poupettes qui étaient dans la maison. Donc, pour moi, ça passe par l'éducation. Juste pour vous donner un chiffre, on a fait, nous, avec mon équipe, avec Zoumania Vetmania, plus de 3500 enfants l'année dernière. Je suis parti personnellement avec l'équipe dans plus de 15 écoles, qu'ils soient des écoles privées ou des écoles publiques comme Pamplemousse, comme beaucoup d'autres écoles plutôt même loin, avec des enfants pas forcément bien munis. On a fait plus de 15 écoles, c'est entièrement gratuit, on n'y va pas sur place avec des bannières pour faire de la publicité, pas du tout, on distribue pas des vouchers non plus, on casse pas un paquet, on fait de l'éducation, 3 thèmes, l'animal n'est pas un objet, la biodiversité à Maurice, parce que la biodiversité c'est important, un enfant doit savoir pourquoi il y a des chauves-souris, pourquoi il y a des singes, pourquoi il y a des cerfs et d'où ça vient, et pourquoi il faut protéger l'environnement, et le 3e thème c'est le thème de l'animal errant, du chien ou du chat errant, pourquoi il faut pas dans toutes les conditions donner à manger, par exemple devant une école, parce que les chiens peuvent se battre entre eux pour manger et mordre un enfant, ou alors les chiens, si les enfants sortent et donnent à manger devant l'école à l'heure de la nourriture, ils vont traverser les rues, ils peuvent avoir un accident donc au péril de leur vie ou provoquer des accidents pour les humains. Donc tout ça, on fait la prévention, on le fait avec nos moyens. Encore une fois, c'est entièrement gratuit, que l'école soit riche ou pauvre, c'est pas le, on n'est pas là pour casser un parquet, encore une fois, on est là pour vraiment sur le terrain faire notre travail à notre niveau à nous. Voilà.
1: Alors, vous avez rencontré près de 3500 enfants, c'est ça?
0: En 15 écoles, environ 3500 enfants. La dernière qu'on a fait, c'était il y a environ 15 jours. C'était Saint-Esprit à Curepipe. Il y avait 330 enfants. Je suis parti. J'ai Warren Permal qui est venu avec nous aussi, qui a chanté sur place. C'était vraiment génial. On a passé 2 heures. On a mis une toutou ordinaire, toutou de race. Peu importe. Hein, on n'est pas là pour faire du business là-bas. Et ceux qui savent, il n'y a qu'à regarder sur les réseaux ce qu'on
1: donc,
0: poste.
1: Vous sentez que les mentalités ont évolué, surtout en ce qui concerne la jeune génération, elles sont plus responsables.
0: Alors, bien sûr, je vais vous dire un truc. La génération Z, moi, je ne suis pas dedans. Hein. Vous êtes un petit peu plus près, peut-être. La génération Z, ils sont connectés. Ils ont une vision bien claire de ce qu'il faut faire, de ce qu'il ne faut pas faire. Ça ne veut pas dire qu'ils font que ce qu'il faut faire. Mais aujourd'hui, on a la pression. Nous, en tant que clinique vétérinaire, la moindre petite erreur, c'est sanctionné sur les réseaux. Vous vous faites, entre guillemets, défoncer. Les propriétaires qui s'occupent mal d'un animal, ils sont stigmatisés sur les réseaux par cette génération. Et c'est bien. Ça met la pression. Ça nous oblige à davantage de sérieux. Vous avez vu le cas la semaine dernière d'un Doberman qui était extra maigre, qui est parti. Tout ça, ça permet de mettre cette pression sur le système, de dénoncer. Bon, c'est un peu pareil en politique et dans tous les domaines et dans tous les pays du monde, donc ça nous oblige. Aujourd'hui, il y a une communication qui est là. Il y a 10 ans, on n'avait pas ça. Aujourd'hui, tofané, totassé. C'est ça. Et parfois, même si t'as rien fait, totassé. Donc, il faut être quand même vigilant avec l'information. Toujours, c'est comme ChatGPT. Bon, aujourd'hui, tout le monde est vétérinaire avec ChatGPT. Hein. Mais il ne faut pas oublier que 6 ans d'études, ça ne se remplace pas juste par un bouton d'une application.
1: Et pour terminer, Homme Lombard, si vous aviez une seule mesure à proposer peut-être au gouvernement pour vraiment transformer le bien-être animal à Maurice, laquelle serait-elle?
0: Alors je vais vous le dire, j'ai été scolarisé moi ici à la Bourdonnais petit, et après j'ai grandi. Pour moi le plus important c'est encore une fois l'éducation. n'y a rien qui peut remplacer l'éducation. Ça veut dire, dès le plus jeune âge, comprendre que l'animal, c'est une vie, c'est un engagement, qu'il y a des soins à faire, qu'il faut changer son bol d'eau deux fois par jour. Donc tout ça, c'est une responsabilité

0: pense que c'est le même problème que l'alcool, que la cigarette, que tout ça, c'est l'éducation. D'accord, on est nous très ouverts si ministre de l'éducation est intéressé pour nous contacter, on est prêt à faire des programmes ou à les aider à construire des programmes de façon nous 100% bénévole là-dedans. On cherche pas d'ailleurs on a aucun tender à aucun niveau avec Zoumania Vetmania. On fait simplement les choses comme on doit les faire on est dans le domaine privé, on y reste, mais s'il faut collaborer, on est open pour ça. L'éducation, c'est la chose la plus importante, c'est la richesse de la génération qui arrive.
1: En tout cas, merci beaucoup, Om Lombard, d'être venu ce matin. Je laisse la parole à Patrice.
2: Oui, pour terminer cette interview, Om Lombard, vous avez choisi un morceau. Présentez-nous ce morceau que vous avez choisi.
0: Alors, c'est un film qui est sorti, je crois, en décembre. Donc, moi, j'écoute quasiment que de la musique indienne. Et j'ai eu la chance de collaborer aussi en tant que mannequin avec la plupart des grands acteurs indiens et indiennes. À Boris, c'est un peu partout. Et j'adore cette chanson. C'est un film qui s'appelle Divania. Divania, c'est un titre un peu compliqué avec Ashwal Dan Rane. Et j'ai de ces chansons que j'adore, que vous allez jouer, que j'ai tatoué d'ailleurs le refrain sur ma main. C'est une chanson que je trouve magnifique et qui parle bien sûr d'amour. Voilà. Donc j'ai pas que de l'amour pour les animaux, j'en ai aussi pour la race humaine. Hein.
2: D'accord. L'amour pour les animaux et pour les humains. Des fois, on aime plus les animaux que les humains.
0: En tout cas, les animaux, eux, sont plus sincères et fidèles bien souvent. Hein.
2: Je suis d'accord
1: aussi.
2: Allez, on écoute.

0: Histoire aujourd'hui, Reza Dulli Mahmoud nous raconte l'histoire de Jean-Édouard Remelot. On écoute.
1: Chers auditeurs, bonjour. Je vous parle aujourd'hui d'une figure importante du 19e siècle. Il est avoué, procureur général, puis juge de la Cour suprême. Je vous parle ce matin de Jean-Édouard Remelot. Il naît à Lorient, dans le Morbihan, le 3 juin 1791. Il

1832. L'année suivante, 6 planteurs sont accusés de haute trahison contre le gouvernement britannique. Raimondo a la lourde tâche de se prononcer à ce fameux procès. À la défaite de John Jeremy, les accusés sont mis en liberté. Raimondo est second à la Cour suprême le 1er janvier 1852. Il est plusieurs fois chef-juge en l'absence de Sir V.S. Surtees. Il est le premier Mauricien à recevoir la distinction de cabet, titre de chevalier de l'ordre du Bain en 1860. Raimondo est membre de la loge de la Triple Espérance, une institution franc-maçonne fondée en 1778. Il préside les réunions et devient ainsi le vénérable. En d'autres mots, il est le maître de la loge de 1824 à 1835. Monseigneur Bernard Collier, évêque britannique de l'époque, interdit la franc-maçonnerie à Maurice. Raimondo réagit en démissionnant de la fabrique du diocèse de Port-Louis. Il prend la défense de la loge. La même année, l'évêque refuse d'absoudre la dépouille de Duverger, un franc-maçon. Raimondo, avec le soutien de Louis Deschelles et d'autres membres, s'arrange pour que le défunt bénéficie d'un service funèbre maçonnique. Le 31 mai 1860, le gouverneur Sir William Berkeley est chargé de remettre en personne la médaille du Grand Orient de France à Raimondo. Celui-ci prend sa retraite en 1862 et décède à Maurice le 9 février 1863 à l'âge de 72 ans. Le jour de ses funérailles, les 5 loges françaises et anglaises lui réservent une cérémonie funèbre imposante. Une rue de la ville de Curpipe ainsi qu'une autre à Rosil portent le nom de Raimondo.

0: Zillois avec Bon Manger.
1: Oui, nous comptons ça, Bon Manger.
0: Comptons Bon Manger, comptons Bon Danser, comptons Bon La Musique, comptons Bon La Fête.
1: Oui.
0: Allez, on va voir ce qu'il y a à la télé ce soir et aussi à la radio sur RME, juste après la matinale.
1: Sur la MBC 1 aujourd'hui à 20h15, Zéro Stress avec Miselaine. Sur la MBC 1 à 21h20, un film en français, alors Cyrano de Bergerac. Donc les aventures du célèbre et turbulent cadet de Casgogne, amoureux de sa cousine Roxane, vu par le réalisateur de La Vie de Château et le scénariste Jean-Claude Carrière, il s'agissait de faire un film. Donc nous ne pouvions nous contenter d'une simple mise en image de la pièce. Nous voulions donner à cette histoire que nous aimions donc le dynamisme et la tension d'un film. Donc le vrai pari du film, c'est que les personnages y parlent en vers. Sur la MBC 5 à 20h, télénovela en français Terre d'Espérance. Sur la MBC 5 à 20h50, télénovela en français toujours Éclat de vie. Et sur la MBC 11 à 11h, donc le live Glasgow Commonwealth Games plutôt. Et puis à suivre sur RMA.
0: Oui, sur RMA aujourd'hui. Bon, juste après la matinale, on aura de la musique avec Lizzie. Et puis, entre 10h et 11h, pour dans le point virgule thématique, en ce 28 juillet, Ashley Cornette reçoit Pritam Moitram, assistant directeur au ministère de l'Éducation, et l'inspecteur Monoji Hari, brigade pour la protection de la famille, et au téléphone Madame Virginie Saramandif, consultante en santé mentale et bien-être émotionnel. Le thème aujourd'hui, bullying en milieu scolaire, comment diminuer les cas d'harcèlement dans les établissements scolaires, quel soutien aux victimes. Voilà les thèmes qui seront débattus dans ces émissions. La musique revient et puis on ira aussi pour notre gâteau d'anniversaire dans quelques instants. Ça, c'est la version remix de Chabouzi. Un bon son.

0: Doit avoir
1: Anita.
0: Anita en
1: oui,
0: ligne.
1: Ministre de Montchoisy.
0: Bonjour. Bonjour Anita.
2: Bonjour.
1: Ça va, vous allez bien?
2: Bien, merci.
1: Oui, il fait beau. Vous avez essoufflé, une galopée, une prend téléphone. Sinon, quelles sont les bonnes là? Racontez-nous un petit peu, Montchoisy, la journée, comment passer, tout ça, Diane?
2: Non, la journée passe bien là, les temps pas trop bons.
0: Ah. Dans Montchoisy? Non, dans Montchoisy, il y a la pluie.
2: Oui, il y a la pluie.
0: Mais bah, dîner, ou pas Montchoisy là?
2: Non, Montchoisy, la pluie peut tomber là. Hein.
1: Quand il y a.
2: Pas gros, c'est la pluie.
0: Non, oui. Bah, n'a pas arrosé, quand j'aime. L'appli tombée dans mon. Ça fait dire que un gros cyclone, classe 4, les lagues, l'appli dans mon choisi. Pas fait ça, Dieu. Oui, bah, dis-nous là-haut.
2: Non, l'appli peut tomber, oui.
1: Anita, qui ou plan Zodi?
0: Anita, restez de Omi. Lesquels pizzas au grand temps? Avec poulet là-dedans, avec fromage?
2: Non, poulet, fromage, en bon.
0: Oh, mais tous les trois?
1: Super ça. Et puis après dans la journée, ce soir, un petit dîner.
2: Ce soir, un petit dîner à la famille.
1: Ok.
2: Et bien. La maison M.
1: Okay. Anita, ben, nous perdons une petite nouvelle encore, hein, parce que vous connaissez, on dit où gagne ou l'âge. Et nous pouvons faire un gâteau fait par Carrefour et une bouteille de Pure Heaven. Donc ça, c'est une boisson pétillante, tout capable pour la santé avec la famille.
0: Et nous souhaitons un joyeux anniversaire.
1: Voilà,
0: un
1: joyeux anniversaire. Alors, c'est où, belle-fille? Marie-Michel qui nous fait la surprise.
2: Oui, merci beaucoup.
0: Bon moment.
1: Plaisir. Bon amuse-toi bien, profite bien, Anita.
0: Ouais, profite bien.
2: Oui, profitez bien, là.
0: Profite bien, pizza, là.
1: Ouais.
0: Je vais la mettre tout là-dedans. Ça veut dire
1: mets-toi,
0: bye bye. Ça c'est Zaylo, ça s'appelle On My Mind.

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1: Oui, merci. On arrive à la fin de cette émission du
2: à la
1: mardi.
2: Fin de ce mardi, enfin la journée commence pour d'autres.
1: Fin de cette émission de ce mardi. Bien dire à la fin de cette émission.
2: Oui, oui.
1: La matinale.
2: Oui, et il y a d'autres qui rentrent au boulot à cette heure-ci là. Il y a des personnes qui commencent à travailler. Ben, bon courage, bonne journée.
1: Oui, on va remercier l'équipe du matin.
2: Effectivement, l'équipe était super géniale, comme tous les jours. Hein. Notre oui. réalisateur télé, Sama Megan, assistante à la production, Cathy Martin, à la technique, Aparna et Yodj, merci. Le sport avec Vikash Bagherati, le journal et l'interview de la matinale avec Ashi Bachou, les rubriques Mailing Balou, Reza Duli Mahmoud, Kamlesh Bakouri, Jean-François Lekning et la question du jour avec Shaili Nirbon.
1: Et pas oublié Mamie Clun, non? T'étais pas là ce matin?
2: Non.
1: Non,
2: non, non, non.
1: Vous faites ton oubli là.
2: C'était pour le café, ça.
1: Ah, oh, c'est pour le café.
2: Oui.
1: Oh, il vient de servir nous café.
2: Ouais. Wow. Il fait un petit coucou quand même. Il fait un petit coucou.
1: Service café pour Mamie Clun.
2: Oui.
1: Ah, oh, super.
2: je pense que demain ou jeudi, on va la voir, sûrement.
1: Ouais. News in English avec Harry Stewart.
2: Oui.
1: Et puis de la bonne musique avec Lizzie jusqu'à 10h.
2: Bonne Allez. Journée à vous. Prenez soin de vous. Ouais. À demain.
1: On vous laisse avec ce son signé Carl Kay. Le titre. C'est Dream. Bisous, ciao, à demain.
2: Ciao.

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1: Nature Magic Agricultural Cooperative Society, qui trouve à New Grove, puis recrute Farm Worker. Ben candidat qui est intéressé, téléphone lourd 57 70 39 43, date butoir 31 juillet 2026. Anthurium Floriculture Mauritius Limited, qui trouve à Nouvelle-France, puis recrute Grade 1 Laborer Administrative Clerk avec SI. Ben candidat intéressé, téléphone lourd 677 20 79, date butoir 31 juillet 2026. WJW Farming Co. Limited, qui trouve à Rivière-du-Rempart, puis recrute Poultry Farmer avec Form 3. Ben candidat qui est intéressé, téléphone lot 57 58 25 39, date butoir 31 juillet 2026. Vire SJ Enterprise Limited, qui trouve à bon accueil, puis recrute

0: rue de Kesha avec un minimum 1 an d'expérience et Ban Driver avec minimum 5 ans d'expérience. Ban candidat intéressé, téléphone-le au 418 05 74 ou 57 55 25 01. Date butoir le 30 août 2026. MK Teula & Sons Limited, qui trouve à New Grove, paie recrute Cabinet Maker, 6 à 12 mois d'expérience. Ban candidat intéressé, téléphone l'au 57 67 74 41, date butoir 31 juillet 2026. Charmin Aluminium and Metal Company Limited, qui trouve à Bonne-Mère, paie recrute Aluminium Fabricator avec un minimum de 2 ans d'expérience. Ban candidat intéressé, bisin téléphone l'au 413 65 60 ou 57 71 46 11, date butoir le 31 juillet 2026. The Veil View Limited, qui trouve à Veil, paie recrute Carpenter avec un minimum de 3 ans d'expérience. Ban candidat intéressé, bise un téléphone au 57 28 14 89, date butoir le 10 août 2026. Tulsi Furniture Limited, qui trouve à Bel Air Rivière Sèche, paie recrute Ban Offolsterer avec un minimum de 3 ans d'expérience. Ban candidat intéressé, téléphone au 419 01 47 52 55 23 03 ou 57 73 84 54. Date butoir le 16 août 2026. HB Chenou Home Decor Co. Limited, qui trouve à Nouvelle-France, paie recrute Shop Manager avec un minimum de SI et Ban Storekeeper avec SI. Ban candidat intéressé, bise envoie The CV par email l'au fordinchenou86@gmail.com. Date butoir le 31 juillet 2026. Stanwood Enterprise Limited, qui trouve à Saint-Julien Village, paie recrute Ban Driver Private Car avec un minimum de 2 ans d'expérience, Ban Salesperson avec un minimum de 4 ans d'expérience. Ban candidat intéressé, téléphone au 59 29 87 97, date butoir le 16 août 2026.
1: Merci Nathan, c'était donc Nous Travail, Nous L'Avenir. Tout de suite, les avis d'obsèques. Pris d'annoncer le décès de Madame Marie Ivy Lebon. Le décès de Madame Marie Ivy Lebon, elle était âgée de 63 ans. Le convoi mortuaire sortira de chez son neveu Dylan Simpson Lebon au numéro C11 NHDC Geoffroy Bambou à 10h30 pour se rendre à l'église du Saint-Sauveur à Bambou et de là au cimetière Saint-Georges Petite-Rivière. Le décès de Madame Liane Kim Lam Chang Lim. Le décès de Madame Lian Kim Lam Chang Lim, née Li Fuyin, aussi connue sous le nom de Irene, ex-habitante de Port-Louis, elle était âgée de 95 ans. Le convoi mortuaire sortira de la chapelle Ardente de Moura à Petite-Rivière à 13h pour se rendre à l'église de Saint-Jean et de là au cimetière de Saint-Jean. Le décès de Madame Asouda Soubrayen. Le décès de Madame Asouda Soubrayen, née Kunda Sormi, aussi connue sous le nom de Puna, elle était âgée de 87 ans. Le convoi mortuaire sortira de Le Haut-Chez-Terre-Rouge à 14h aujourd'hui pour se rendre au cimetière de Bois-Marchand. Et le décès de Madame Marie-Rose Elliott Léger. Le décès de Madame Marie-Rose Elliott Léger, née Dupré. Elle était âgée de 70 ans. Le convoi mortuaire sortira de la chapelle ardente d'Elian Sons à Beaubassin à 14h pour se rendre à l'église du Bienheureux Père Laval à Sainte-Croix et de là au cimetière de Pamplemousse. À ses familles endeuillées, RMA présente ses plus vives sympathies.

0: Christina Perry à l'instant et Human.
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0: Et c'est terminé pour aujourd'hui. Je passe le relais à Ashley Cornet, qui est d'ailleurs déjà en studio. Et aujourd'hui, dans son émission Point Virgule Thématique, nous allons parler de bullying en milieu scolaire. Comment diminuer les cas d'harcèlement dans les établissements scolaires? Quel soutien aux victimes? Bonjour Ashley.
2: Bonjour Lizzie, bonjour à tous. Ça va?
0: Ça va très bien, et vous?
2: Très bien, merci. Ben oui, on est en forme pour cette émission. Par rapport au bullying, les problèmes dans les écoles, dans les établissements scolaires. Et on aura justement des professionnels pour en parler de ces problématiques, d'insultes, de moqueries, des mots vraiment durs envers les enfants.
0: Absolument. Et d'ailleurs aussi, ce qui tombe bien, parce que là, c'est les vacances, les enfants sont certainement à l'écoute. Donc, mal parents, mal famille qui pétendaient par rapport à cette émission-là. Faites les enfants écouter. Peut-être que voilà, justement, des fois, de pas oser dire les parents qu'il y a un problème. Et des fois, en fait, ça se voit comme par exemple, je n'ai pas envie à l'école. Je veux pas aller à l'école aujourd'hui.
2: C'est des signes.
0: Donc, il faudrait être bien vigilant. Donc, ça, c'est le travail des parents.

0: de voix éventuellement. S'il y a un souci, que l'enfant n'arrive pas et ne veut pas aller à l'école, donc il y a forcément une raison. Et bien souvent, vous savez, c'est pas forcément aussi qu'à l'école, hein, les capables dans une autre activité.
1: Et extra. Après l'école, nous mm-hmm. remarquons que malheureusement, il y a un groupement de jeunes qui joignent et malheureusement, il y en a un qui est exclu là-dedans. Et c'est lui qui malheureusement passe plus misère là-dedans et qui, dans le futur, il y a des soucis.
0: Donc, vous aurez des psychologues aussi hein, dans cette émission aujourd'hui.
1: On aura un psychologue au téléphone, Virginie Saramandif, consultante en santé mentale.
0: Oui.
1: On aura aussi en studio eh bien, l'assistant directeur au ministère de l'Éducation, mm-hmm. Monsieur Pritam Moitram. On aura aussi l'officier au niveau de la brigade pour la protection de la famille. Auparavant, c'était brigade des mineurs, mm-hmm. l'inspecteur Manage Hurry. Mm-hmm. Et aussi l'intervention de l'acting rector du collège Lorette de Quatre-Bornes à 10h30 en la personne de Madame Corinne Debèze.
0: En tout cas, c'est une émission à ne pas manquer. Merci beaucoup. À suivre également sur YouTube et puis en podcast par la suite, n'est-ce
1: ah oui.
0: pas?
1: Dans l'après-midi, durant l'après-midi en podcast sur mbc.mu.
0: Merci Ashley et restez branchés donc pour votre point virgule thématique ce matin. Et rendez-vous dès demain entre 9 et 10 pour Intermède.
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1: Très bon mardi à tous, il est 10h.
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2: Bonjour à tous et bienvenue sur RME, la radio nationale pour l'émission point virgule thématique jusqu'à 11h, grand format ce matin. Par rapport au thème de bullying en milieu scolaire, comment diminuer les cas d'harcèlement dans

0: dans les établissements scolaires, quel soutien aux victimes. À l'échelle mondiale, environ 32% d'étudiants victimes d'harcèlement scolaire de la part d'autres élèves, selon un rapport de l'UNESCO. Et bien, une tranche d'âge les plus critiques, 13 à 15 ans, les plus touchés au niveau mondial. Un type d'harcèlement les plus fréquents, les insultes, l'exclusion, le racisme, les moqueries également, dégradants à l'égard de mes élèves. Et aussi, nous fait le point, bien sûr, à Maurice, quelle est la situation au niveau de harcèlement scolaire, de cas de bullying. Le plaisir d'accueillir ce matin pour en parler l'assistant directeur au ministère de l'Éducation, la personne de Monsieur Pritam Moitram. Bonjour, bienvenue.
1: Bonjour, bonjour Anjali.
0: Et aussi, donc au téléphone avec nous dans quelques instants, nous pouvons aller à la consultante en santé mentale, Madame Virginie Saramandif, qui sera avec nous au téléphone. Sur notre plateau, le plaisir d'accueillir aussi l'inspecteur Manoj Uri, brigade pour la protection de la famille. Auparavant, c'était brigade des mineurs. Bonjour, inspecteur.
2: Bonjour, bonjour à tous.
0: Et aussi, sergent Kédou, également de la brigade de la protection des consommateurs. Bonjour à vous.
3: Bonjour.
0: Et nous prenons également à 10h30 l'intervention de l'acting rector du collège Lorette de Quatre-Bornes, Madame Corinne Debèze, qui pourra intervenir justement pour faire le point au niveau aussi de mon collège conventionnel et aussi d'autres gars au niveau de sa problème de bullying, harcèlement scolaire. Alors on va tout de suite retrouver au téléphone avec nous la consultante en santé mentale, Madame Virginie Saramandif. Bonjour.
4: Bonjour, Ashley.
0: Alors, merci déjà de ou disponibilité au téléphone pour faire le point au niveau de cas de bullying et harcèlement scolaire. Alors, déjà, l'explication même globale de sa définition qui est assez triste quand nous t'en lis dans nos sociétés.
4: Oui, effectivement, Ashley, de plus en plus, on entend parler de bullying, donc du harcèlement scolaire. Il faut savoir, vous en connaissez, le harcèlement scolaire, c'est un ensemble de comportements agressifs. Et ça va le comportement agressif qui est répété, et intentionnel. Soit exercé de sa part par un ou plusieurs élèves, envers un autre élève ou plusieurs autres élèves. Quand nous lit comme ça, c'est-à-dire il y a un déséquilibre de pouvoir et ça pouvoir-là capable physique, psychologique ou social. Mm-hmm. Et ce qui est important pour comprendre, c'est que le harcèlement est capable soit verbal, physique, psychologique ou bien relationnel ou de nos jours avec les jeunes, ça peut être aussi numérique.
0: Oui, nous avons aussi le cyber-harcèlement, justement, qui a de plus en plus de cas à travers les réseaux.
4: Oui, avec la venue et la facilité, la disponibilité aussi numérique, le cas de cyber-harcèlement, c'est de plus en plus commun à l'île Maurice.
0: Et qu'en est-il au niveau de mes jeunes patients, mes élèves qui viennent vers où, Virginie Saramandif, qui est le type de problème qui se fait face dans l'école ou dans le collège?
4: Alors, pour les jeunes qui viennent, qui m'ont accompagné et qui m'ont écouté, il y a une augmentation de l'état d'être, c'est-à-dire de l'anxiété. Il y a une augmentation aussi de stress et de dépression chez les victimes. Et dû à ça, bien évidemment, on a une baisse des résultats scolaires et aussi un taux d'absentéisme parce que, pour la bonne et simple raison, qu'il y a le facteur de la peur. Et après aussi, ça va le jeune avec qui m'ont accompagné et qui m'ont écouté, je vis une perte de confiance et un isolement. Suite à la peur qu'ils ont subi, donc qu'ils ont trouvé que le climat scolaire en tout cas est détérioré, mais aussi il faudrait mentionner que ça a affecté l'ensemble de l'institution scolaire des élèves. Et souvent quand on aussi écoute et accompagne

0: accompagne les parents de ces victimes, ben, il a des difficultés pour les enseignants à détecter certaines formes de harcèlement. Et il a un manque de suivi aussi.
1: Mmh. Et il a un manque de suivi à quelle étape, selon vous?
0: Alors, d'après mes retours, le manque de suivi commence de par le professeur à qui ou la personne dans l'école de confiance que l'enfant inhalé rapporte le cas. Et le suivi, les parents, ils disent à plusieurs reprises contacter le directeur ou la directrice de l'institution scolaire.
1: Oui.
0: Et que à plusieurs reprises, à plusieurs contacts, que rien n'est fait. Et que le parent, bien évidemment, continue dans ce démarche pour guetter qui n'arrivait, il y a envie de connaître si l'école peut faire. Est-ce qu'ils ont bien une communication? Ils téléphonent plusieurs fois, ils ont envie à rencontrer.
1: Donc, vous pensez qu'il y a un manque de communication déjà entre l'institution, les parents et l'élève?
0: Ah oui. Mm-hmm. D'après les retours que j'ai, ben, c'est ma constatation, Ashley.
1: Mm-hmm. Et est-ce que, ou même dans un premier temps, il est facile déjà d'en parler avec l'enfant, le collégien qui peut venir vers vous pour en discuter, parce que c'est forcément un parent là qui prend un rendez-vous avec vous. Donc comment vous faire pour capable de gagner l'information?
0: Alors, dans un premier temps, le parent vient avec l'enfant.
1: Mm-hmm.
0: Et avec l'enfant, le parent, avec la permission de l'enfant, devant moi, qui demande à cet enfant-là, est-ce que tu es à l'aise? Voilà, présente-moi, pourquoi Lida? C'est quoi mon rôle dans tout ça? Et après, avec la permission de l'enfant, bien évidemment, demande à l'enfant ben, si les cas raconter, dit, ou sinon, le parent vient ben, me raconter. Plus souvent, c'est le parent qui commence et l'enfant, ben, je veux dire, il faut bien instaurer un climat de confiance aussi et pas être là pour faire peur à l'enfant ou. L'enfant peut croire qu'il va être jugé pour une bonne représailles, non pas du tout. Donc, l'encadrement est très empathique et très bienveillant. Et le langage, l'approche aussi est très importante. Et après, l'enfant, avec bonne question, mais pas pour répéter ce que le parent veut dire, et avec une approche d'après la personnalité de l'enfant aussi. Toute approche n'est pas unique. Donc, l'accompagnement se fait et est réussi dans les cas.
1: Une dernière question, parce que tout à l'heure, nous pourrons regagner pour une solution avant la fin de l'émission et de conclure avant la fin de l'émission. Quelle est la différence vraiment entre un conflit normal et le bullying pour ceux qui, les parents, ont tendance malheureusement à banaliser, de dire, bon, un petit problème. Un petit conflit, un petit problème entre élèves, ça, il doit arrêter là. Peut-être mieux comprendre le problème entre conflit normal et bullying.
0: Alors, un conflit normal, c'est là où les émotions, je veux dire, tout le monde vit des émotions tous les jours. Mm-hmm. Donc, quand sur une incompréhension ou pas bien écoute le message, pas bien comprend le message, donc, ça, c'est un conflit qui est capable d'être normal. Ce qui se passe, c'est que les actes de harcèlement, c'est un besoin de domination ou de contrôle sur les autres. La différence par rapport à un conflit normal. Et il y a une différence d'un conflit normal que tu es capable d'être en empathie, que tu as fait la personne pour capable d'expliquer par rapport à l'incompréhension ou malentendu, mais l'acte du harcèlement, la personne qui commet l'acte peut avoir une faible empathie, c'est-à-dire une difficulté pour reconnaître ou à prendre en compte la souffrance qui était infligé par rapport à l'autre. Et aussi, souvent, c'est une impulsivité, une difficulté pour gérer cette frustration, cette colère par rapport à un conflit normal, que la réconciliation, l'ex- pression, de c'est l'émotion qui fait vivre. Il

0: fertilité. Mm-hmm. Un conflit normal où met en partie deux personnes qui ont une certaine estime de soi, capable de gérer et il n'y a pas besoin de montrer une attitude de supériorité ou de confiance excessive. Alors que la personne qui commet l'harcèlement, il y en a en général une faible estime de soi. Et dans les cas de bullying aussi, c'est souvent parce que là on parle des établissements scolaires. C'est une recherche de popularité, de pouvoir, hein, un besoin de domination et de contrôle. Donc, une recherche de statut social au sein du groupe, hein, le groupe d'appartenance scolaire, alors qu'un conflit normal peine à tout ça là.
1: Il y a une attaque continue. Il y a une attaque continue vis-à-vis d'une seule personne. Donc, en tout cas, merci Virginie Sarah Mandif, consultante en santé mentale. Vous pourrez trouver avant la fin de l'émission. Pour conclure et pour deviner avec ma solution aussi, c'est aussi le but de cette émission. Merci et à tout à l'heure. Voilà, et nous retournons au niveau de nos plateaux. Voilà, nous faisons le topo au niveau de, du bullying, harcèlement scolaire. Et Monsieur Prita Moitramo, qui est assistant directeur au niveau du ministère de l'Éducation, quelles sont les statistiques, les chiffres depuis cette année? Est-ce que malheureusement, Mancap est augmenté?
2: Moi, pour dire qu'il est augmenté, c'est qu'aujourd'hui, nous avons constaté depuis le 12 mai à l'Assemblée nationale, le ministre de l'Éducation, Hindelman Schiff, nous ayant 63 cas au niveau des écoles primaires jusqu'à mai 2026 et nous ayant 290 cas au niveau de secondaire, c'est-à-dire sur toutes les écoles secondaires. Ça m'appelle un signalement des cas qui ont été officiellement rapportés. Et justement, c'est aujourd'hui, c'est les élèves, et ben parents, ben éducateurs, puisque je ne bénéficiais de ben formation, je suis plus à même capable de reconnaître ce que c'est que le bullying. Je fais la distinction entre ce qui vient de poser la question à Virginie Sarah Mandif, la distinction entre conflit et bullying. Donc je ne comprends vraiment ce que c'est qu'un conflit normal, c'est-à-dire un acte banalisé, isolé dans un cadre spécifique, dans une circonstance spécifique, et l'acte de bullying, quand il consiste à une forme de d'intimidation, d'agression répétitive, d'attaque personnelle répétitive. Donc, et il bien explique ça, hein, c'est-à-dire surtout l'enjeu du pouvoir, quand finalement celui qui attaque, c'est celui qui est forcément faible, hein, il a peur. Donc ça, nous pouvons rentrer dans l'aspect psychologique vraiment de cela. Bon, revenir aux chiffres, c'est intéressant quand nous trouvons que ça va un chiffre-là, lui permet de nous faire une étude, comprendre et comment... Et non,
1: comprendre le comportement de l'enfant.
2: Le comportement de l'enfant et, bon, qu'on va dire, et non, parmi ben, l'école qui nous trouvait, et non, une place qu'on les concentrait plus. Okay? Donc, le bullying, finalement, ce n'est pas que un fait d'un élève qui, ce matin, il l'éveille, il décide pour agir, pour exprimer ce sentiment de supériorité sur les autres. Non.
1: Ou de frustration.
2: Ou de frustration. Oui. Le bullying, ce qui nous remarquait, l'évident comportement, moi, qu'on va dire, grégaire, collectif. Okay. Et si nous ne pas mettre un frein, ne pas agir, ne pas dénoncer systématiquement, auparavant, le bullying vivait dans le silence, dans la peur, et beaucoup mal capacité de rapporter. Aujourd'hui, puisqu'on en parle, et là même aujourd'hui, donc les élèves sont en vacances scolaires, et c'est un temps d'écoute qui est important, qui est le prof, qui est les élèves, écoutent ça. Et aujourd'hui, je ne comprends que chaque cas de bullying, et même une de ma directive très claire aux administrateurs d'école, aux profs, qu'aujourd'hui, la majorité...
1: École et secondaire, les deux là. Hein.
2: Les deux primaires, je vais être équipé, hein, depuis l'atelier et la formation peut être continue, je vais être équipé pour capable, numéro un, détecter le cas de bullying, soit pour rentrer dans l'aspect santé mentale, investigation policière, faire une enquête minutieuse de cela, mais au moins... Je peux faire ce qu'on appelle ce travail, ces trois étapes-là, la prévention, l'intervention immédiate et également le suivi.
1: Alors Virginie Saramandi, je mentionnais peut-être un cas isolé, hein, qui est un problème de communication entre parents, élèves et l'institution scolaire. Oui. Qui vous pensez de cela? Est-ce que c'est certainement un cas isolé?
2: Oui, alors il y a un cas isolé et peut-être par rapport à son retour spécifique à une école et ce n'est pas généralisé. Mais aujourd'hui, la communication triangulaire entre les parents, l'administration, l'école et les élèves, c'est une communication qui peut marcher parce qu'aujourd'hui, avec l'aide de la technologie, nous avons une application qui l'école peut permettre de contacter le parent plus vite. Le parent, parfois, nous besoin comprendre, il y a des élèves qui peuvent être encadrés par les parents, il y a des élèves qui vivent dans une autre situation. Mais si l'enfant

0: d'y vivre dans un cadre familial. Donc, tout de suite, quand il y a un aléa, quand il y a un signalement, les parents viennent et on en parle. Et justement, c'est surtout nous, ce qui interpelle nous, c'est la nature, la manière dont certains élèves utilisent une forme de violence dans toutes ses formes. Et c'est pour ça que l'important qui nous causait, nous dénonçait, nous critique ça.
1: Souvent, le ministère organise un workshop, une causerie par rapport à cela. Quelles sont les retombées de cette causerie? Qui s'en a qui vient dans ce workshop-là? Et comment vous êtes capable mieux structurer la suite de cette bonne action au niveau du ministère?
0: Alors, la causerie, les ateliers, les formations, c'est quelque chose qui va être continuel, continu. Et d'ailleurs, depuis les ateliers qui nous organisaient, qu'on nous ciblait presque 10 000 participants, depuis en 2025, nous gagnons beaucoup de retours.
1: C'est un enseignant
0: qui nous formait, un school superintendent, parce que c'est un frontliner, c'est eux qui recevoir le premier signalement. Et à ce moment, le comité disciplinaire de l'école, le recteur est informé. C'est ça, ban là, parce que, et non, sans ce type d'information là, c'est pas typique connaître comment pour deal. Numéro un, c'est pas typique capable d'identifier si c'était conflit ou si c'était bullying. Aujourd'hui, je ne comprends d'abord la définition. C'est important de pouvoir nommer la chose. Et quand on nomme bien, je ne capable comprendre comment catégoriser et dans quelle cellule d'accompagnement, quelle cellule de suivi et quelle est la démarche à faire. C'est très important. Et nous, moi, pour insister à dire que la formation continue, l'est important, l'est obligatoire, parce que plus nous avançons, plus les formes de bullying peuvent changer, la manière insidieuse, invisible, secrète, discrète que les enfants peuvent utiliser cette forme de pouvoir pour, permettez-moi le mot, terrorise certains élèves qui se sentent faibles. Donc, c'est la raison pour laquelle la formation, il donne une lumière, il donne un éclairage sur ce qui existe, il donne un dispositif existant dans plusieurs pays, et ce qui est applicable à Maurice ne s'est appliqué.
1: Alors ça, c'est dans l'école. Nous remarquons que nous disons un groupe, un leader qui sentit plus fort qui tout dans ce groupe d'amis, ça commence avant l'école. Ça veut dire avant que je rentre dans l'enceinte de l'école. Il y a aussi le travail de la police. C'est pour ça que brigade pour la protection de la famille est là. Avant, c'était brigade des mineurs. Alors, inspecteur Hurry et aussi sergent Kédou, comment je trouve ça comportement de mes élèves avant l'école et après l'école? Parce que je n'ai pas gagné accès pendant l'école. Je disais, là, gagner l'autorisation des parents pour avoir accès. Fais-nous un topo de la situation de mes élèves. Est-ce que c'est contrôlable déjà avant l'école? Et nous, tu peux causer ça en antenne plutôt que même à la maison, le comportement de l'enfant est différent.
2: Oui, exactement. Et pour commencer, nous essayons de comprendre l'unité brigade pour la protection de la famille. C'est un merging qui nous fait, avant, j'appelle ça brigade des mineurs. Mm-hmm. Et il y a une autre équipe en cours de la force policière même, Police Family Protection Unit. Cette deux unités-là, ils joignent. Là, en 2022, ils créent brigade pour la protection de la famille. Et dans nos unités, nous n'avons pas que l'enfant, nous avons aussi un problème familial. Une personne qui vit sous un seul toit, plus une personne qui est là où 60 ans, elderly person. Et nous avons la loi qui protège toute cette catégorie de personnes. Mm-hmm. Et là, si nous avons des enfants, nous avons une définition spécifique qui est dans la loi des Children's Act 2020, qui dit « A child is any person under the age of 18. » Au bas de 18 ans, il rentre comme un enfant. Mm-hmm. Alors là, nous avons certainement la loi qui protège ces enfants-là. Et le bon nous connaît que la loi bullying, section 26 de sa acte-là, oui, qui mentionne le bullying. Et bullying, beaucoup de personnes disent « Eh bien, quand on a battu l'école, c'est un cas de bullying. » Pour commencer, sa section 26, ce premier-là même, il dit « No person shall bully a child. Mm-hmm. » Alors, personne n'est pas supposé bully un enfant. Exactement. Mm-hmm. Et là-dedans, pas fin de dire il existe à l'école qui arrive ça, ou bien la maison, ou bien n'importe quoi de sa lago, ou bien n'importe quoi de sa place, pas fin de mentionner. Mm-hmm. Alors,
1: les langues... Et qui est une méthode d'intervention quand tu fais cause pour l'école même, enfin, plus avant la rentrée de classe, l'eau, oui, lagor, nous trouvons un groupe d'enfants et de collégiens, et là, c'est une autre personnalité.
2: Exactement. Hein? Oui, parfois, nous avons des enfants qui, ou vous trouvez la maison, il y a une autre personne, mm-hmm, à l'école, il y a une autre qualité, comment dire, enfants, et puis avec son camarade, avec pire groupe, il y a...

0: il agit d'une autre façon même. Tout ça là, même ses enfants. Parfois, nous avons des parents qui viennent, ils n'ont pas, comment dire, croire qu'ils ont des enfants qui ne sont pas faire certains cas. Mm-hmm. Alors, nous, dans la police, nous avons un policing style, un style qui nous travaille.
1: C'est en civil déjà?
0: Non. Auparavant, nous pouvions travailler en civil. Mm-hmm. Maintenant, nous travaillons en uniforme. Mais, il y a un cas, il dépend le cas, quand il y a des enfants, quand s'ils trouvent uniforme, nous sommes capables de traumatiser, tout ça, nous sommes capables d'affecter eux. Là, là, nous allons en civil. Mais seulement, si vous êtes bien, nous travaillons en uniforme même. Mm-hmm. Et là, dans le type de policing qui nous est là, nous tenons, disons, nous prenons l'exemple, mais zéro tolérance policing. Nous pas de chance. Mm-hmm. Comment nous venons, nous attaquer, nous trouvons certaines qui sont offense, puis arriver, nous amène à la poursuite.
1: Surtout la guerre entre des collégiens, par exemple, qui se tue, elle est là. Comment vous agissez?
0: Là, c'est un petit peu, comment dire, réactif. Comment nous prenons, nous venons, nous amènons, disons, un bureau contre nous. Et pour intervenir, pour, comment dire, interviewer un enfant, nous avons besoin d'un responsible party. Alors, nous faisons, les parents, là, viennent à bureau contre nous. Là, nous causons, nous guettons un coup. Et nous avons une mesure de
2: restauratif.
0: Exactement. Là, nous essayons de causer avec l'enfant, les parents, est-ce que si ça termine là, c'est OK? C'est parfois, il y a des parents qui disent non, mes enfants sont blessés, ils gagnent mal, ils ont besoin de faire case.
1: Mais pour la victime, ça, là, comment vous faites? Est-ce que vous êtes en contact avec un psychologue?
0: Oui, exactement. Là, nous pouvons faire, nous gagnons un contact, nous finissons, pour commencer, nous finissons faire ce case, nous faire nous faisons un cas, et là, nous référons avec le ministère du gender, quand nous gagnons un service psychologue. Mm-hmm. Et puis l'école aussi, nous avons une collaboration avec l'école. Quand nous avons parfois dit à nous, venez faire une causerie, une awareness campaign avec les enfants, les élèves de l'école, primaire, secondaire, tout ça nous faire. Mm-hmm. Oui.
1: Très bien. Alors, au niveau du problème hein, entre les victimes, les présumés agresseurs, Pritam Boitram, d'une manière générale, le fonctionnement qui, du moins, les enfants qui font les agresser, il cause ça avec, disons, le responsable de l'école, le présumé agresseur, il retrouve lui aussi dans la même école. Mm-hmm. Donc, qu'arrivait là? Quelle est la suite de ça? Parce que l'encadrement, il y en a qui se plaignent de ça et qui, l'agresseur là aussi, retourne dans le même établissement.
2: Oui. Alors, justement, vous comprenez.
1: Quel est l'éclaircissement pour protéger la victime?
2: Votre question est pertinente et surtout, les mots que vous avez employés sont pertinents. On ne peut pas dire coupable, on peut dire présumé agresseur. Mm-hmm. D'emblée, moi, je veux dire que l'école, c'est pas un tribunal. Mm-hmm. L'école, il y a une mission, il y a une vocation. Et ben, le professeur, c'est pas un juge. Recteur, c'est, ben, le professeur, c'est pas un avocat. Le recteur, c'est pas un juge. Mm-hmm. Donc, nous, il y a une approche, comment le policier, monsieur Rinfek dire, c'est une approche restaurative. Mm-hmm. L'approche restaurative se fait dans une cellule d'écoute, d'accompagnement. Quand nous avons un educational psychologist, quand nous venons, et quand le cas est signalé, est rapporté, et c'est là où nous faisons le suivi. Avant même qu'il nous stigmatise, avant même qu'il nous
1: porte
2: un jugement sur l'enfant. Et il y en a beaucoup de parents, je te l'ai à tout prix, systématiquement. Nous avons un cas qui, récemment, dans l'actualité, il passait, quand nous avons fait une pression incroyable pour qu'il simplement nous transfère des élèves. Mais le transfert en tant que tel n'est pas une solution. Ça, c'est une chose, mais seulement. Le ministre aussi l'a dit.
1: Transfert du présumé agresseur ou transfert de la victime?
2: C'est nous dit dans sa globalité. Généralement, se demande le transfert du présumé agresseur. Mm-hmm. Okay. Et c'est toute une communauté scolaire qui est capable de s'acharner sur un autre élève. Quand maintenant, vous trouvez le présumé agresseur, il est une victime de bullying, une sorte de lynchage public. Okay. Mm-hmm. Alors, mais nous sommes nous signataires de une convention. Il est vrai que, d'emblée, nous... pour la zéro tolérance, c'est-à-dire c'est tout cas de bullying peut être rapporté systématiquement pour une intervention immédiate, parce que ça c'est le mot d'ordre, the duty to report, ça c'est dans la loi, et tous les profs, c'est important et fondamental, sinon nous vous instituez une responsabilité, ça c'est un. Maintenant, une fois nous identifié
1: quand c'est la gravité aussi,
2: la gravité de la situation,
1: et qui nous fait à ces enfants-là.
2: Maintenant, dans la panoplie de cas qui nous gagnaient, il y a un cas qui dépasse la compréhension. Il y a un cas qui dépasse une barrière que même un psychologue, clinicien, même un psychanalyste qui pouvait prendre en charge l'enfant. Et cela, il demande une équipe technique, il demande un pouvoir institutionnel qui va prendre décision.

0: est-ce que dans chaque décision qu'il nous prend, est-ce que nous pouvons prendre une décision dans l'intérêt supérieur de l'enfant? Hein, parfois, il ne faut pas qu'il nous aveugler, nous agir par l'impulsivité, mm-hmm. nous cause beaucoup d'empathie. Quand on nous fait une approche restaurative, parfois, il y a une personne qui paraît s'y comprendre. Parce que l'école, il est dans sa mission de formation, de transmission de savoir, de former, de socialisation. Et nous ne pas capables de sortir de notre ligne idéologique quand nous pouvons maintenant sanctionner, réprimer,
1: nous pourrions éviter Lola, nous pouvons mettre le casque aussi parce que nous trouver les paroles sont là, mais les actions quand il faut aider l'enfant, il retrouve lui sans école, il n'est plus envie à l'école, il est découragé, il se sent il est régné. Et puis, la personne pour écouter, peut-être, dans sa même situation, là. Donc, il faut venir sur une solution. Et on va s'intéresser maintenant au niveau du collège. Lorette de Quatrebonne, l'acting directrice, justement, qui est avec nous, en la personne de madame Corinne Debèze. Bonjour, bienvenue sur RM1.
2: Bonjour, Ashley.
1: Alors, au niveau de, bon, là, qui ou lecture, déjà, générale, quand on cause harcèlement et bullying?
2: Alors, définitivement, c'est un problème que nous avons, même dans nos collèges, à nous, évidemment, c'est un problème général. Et j'aimerais juste réagir par rapport à ce que le dernier intervenant vient de dire.
1: Oui, monsieur Brittain-Moltrain.
2: Que parfois, le harceleur qui est éloigné, ben, finalement, il devient une victime. Mm-hmm. De par mon expérience, quelqu'un qui harcèle n'est jamais seul. Il est toujours en groupe. Et il harcèle, il va faire du bullying parce qu'il est encouragé par son groupe qui est avec lui. Mm-hmm. Seul, isolé, il est beaucoup plus... Il perd un peu plus ses moyens. Et au contraire, moi, je pense que parfois, il faut savoir éloigner de son milieu habituel. Excusez-moi, j'entends une musique derrière.
1: Oui, on va baisser le tapis, oui.
2: Merci. Oui, excusez-moi. Donc, parfois, isoler un agresseur ou le transférer peut au contraire l'aider à se rendre compte que par rapport à son comportement, il y a des sanctions, ça c'est une chose. Et puis la deuxième chose, évidemment qu'un harceleur a besoin d'aide, avant tout. Mm-hmm. On ne peut pas le transférer sans... s'interroger sur ce qu'il devient, sur le suivi psychologique qui est fait, etc., etc. Donc, je pense que, au contraire, moi, parfois, éloigner le harceleur peut l'aider à guérir. Mm-hmm. Mais évidemment, s'il n'y a pas un accompagnement d'adultes autour de lui, de sa famille, de psychologues, de counselors, il ne va pas y arriver seul. Mm-hmm.
1: Et parce que là, ce qui se passe, ils se retrouvent tous les deux dans le même établissement. Donc, il y a besoin d'eux, soit il y a une communication traversée, soit à travers les réseaux sociaux, il y a toujours une communication qui est traversée. Donc, comment exactement la victime pourra effacer cette étape difficile de sa vie?
2: Voilà. Et justement, il faut arriver à les séparer. Mm-hmm. Et maintenant, vous ne pouvez pas prendre une victime de harcèlement pour transférer la victime. Parce que déjà que la pauvre personne est en souffrance, maintenant, vous la coupez de son milieu habituel, vous la coupez de ses amis, vous coupez de tout, pour que, sous prétexte de la protéger. C'est peut-être pas bon, hein? Mm-hmm. Donc,
1: vous aurez suggéré quoi, vous, en tant qu'acting rectrice, par rapport au présumé harceleur, présumé agresseur et la victime, que doit-on faire?
2: Je peux vous dire que quand on a des cas de bullying dans mon collège, la première chose que nous faisons, c'est d'écouter. Mmh. Écouter la victime, écouter le harceleur, écouter ce qui se passe, parce que souvent, parfois, c'est aussi des problèmes qui remontent, par exemple, au cycle primaire. Mmh. Quand on reprend tous les problèmes du primaire, on vient jeter dans le secondaire.
1: Ou de la famille.
2: Ou de la famille, exactement. Mmh. Il y a des règlements de compte en dehors de l'école aussi. Hein. Il faut se rendre compte, les parents se mêlent. Et à ce moment-là, ça peut devenir extrêmement complexe. Il y a des menaces, il y a tout ça. Mais je pense vraiment, la première chose, c'est d'écouter et de voir déjà où se situe le problème. Et puis accompagner. Et si maintenant, il vaut mieux que le harceleur, comme je vous dis, soit dans un autre milieu, ou peut-être il sera plus adapté, ou on saura mieux s'occuper de lui. Voilà, moi, ce que je peux te dire.
1: À l'étranger, on entend des établissements correctionnels, par exemple. Est-ce que cela serait une bonne idée?
0: Il y a une démarche dans ce sens. Oui. Et donc, il ne faut pas l'éliminer. D'ailleurs, le ministre même l'avait évoqué la dernière fois. Et c'est important parce que Peut-être la terminologie correctionnelle aujourd'hui doit être revue.

0: Hein, c'est plus un établissement d'accompagnement, de suivi psychologique. C'est redonne l'enfant les valeurs de socialisation qui est important pour Feli épanouir. Mmh. Mais c'est important. Hein, c'est-à-dire, alors, pour revenir au
1: juste
0: présumé.
1: Pour terminer avec Corinne Debèze aussi, par rapport à la question, qui vous pensez, Lola, est-ce que des établissements correctionnels seraient

0: son environnement, etc., etc., que de le
1: mettre. Il y a des mots pires qu'on a entendus, même à l'étranger, maison de redressement. Ouais. Mm-hmm. Là, c'est pire encore.
0: Oui. Mais il faut aussi savoir que, mm-hmm. Y a certains individus, hein, mais ils ont besoin de ça. Hélas. Mm-hmm. Mais c'est comme ça. Mais moi, je suis pour l'empathie, je suis pour l'écoute d'abord, pour l'accompagnement et pour essayer de trouver mais qu'est-ce qui ne va pas chez cette personne-là pour qu'elle se mette à harceler les autres. D'abord.
1: Et je voulais faire un point au niveau de la communication entre justement les collèges confessionnels comme vous et le ministère de l'Éducation, parce que dans cet cas qu'on a entendu, quand il y a des problèmes au niveau des collèges confessionnels, les personnes qui portent au ministère disent non. Ce n'est pas le ministère qui s'occupe de ça, il faut aller voir le CEDEC, par exemple.
2: Alors, c'est important que...
1: Il faut justement ouais. préciser dessus, parce que quand même, le ministère, c'est une institution...
2: C'est le ministère de l'Éducation nationale.
1: Nationale.
2: Et il y a également les SSS, c'est-à-dire ouais. les State Secondary Schools, et également les écoles secondaires privées. Mais les écoles
1: Le ministère a quand même la mainmise en général.
2: Non, c'est l'Éducation nationale, voilà. sur toutes les écoles. Et même, hein, par extension... Même les écoles privées payantes aussi, mmh. donc ils sont indirectement redevables au ministère de l'Éducation. Donc quand il y a un problème, c'est le citoyen de la République qui est concerné.
1: Alors donc, on pose la question aussi à Corinne Debèze avant de terminer son intervention. Corinne Debèze, comment ça se passe s'il y a des soucis en général quand vous faites face au ministère? Est-ce que la communication
0: nous, d'habitude,
1: fonctionne?
0: On doit se référer à la PSUA, puisque nous sommes une école qui tombe sous l'égide de la PSUA, mmh. qui évidemment est redevable vis-à-vis du ministère d'Éducation. Mais nous passons par la PSUA, et je dois dire, parfois, il faut faire appel aussi aux autorités pour intervenir, mmh. parce qu'eux aussi savent intervenir en douceur quand il le faut. Mmh. Donc, on peut avoir du soutien, mais parfois, vous savez... On ne sait plus si on doit sanctionner quelqu'un ou ne pas le sanctionner. Et parfois, vous avez le parent qui ne joue pas non plus son rôle de parent. Je suis désolée de le dire, mais c'est comme ça. Mm-hmm. Qui pense plus à protéger, à tirer son enfant d'affaires ou à être même plus violent que son propre enfant. Mm-hmm. Donc, on a un gros souci de société, hein, excusez-moi de vous le dire. Parfois, c'est le pauvre adolescent dans tout ça, il n'est peut-être pas responsable.
1: Oui, mais le souci aussi, comme on disait avec l'inspecteur Rick, que quand les enfants sont à la case, il y a une dimoun, et quand ils sont dans l'école, il y a une lutte aux enfants, et quand ils ont la gorge, il y a une lutte. Pour être direct.
0: Exactement. En tout cas, le problème est énorme, mais je pense sincèrement que tout le monde fait de son mieux. Nous, quand on fait appel aux autorités, ils interviennent, mais toujours en douceur, et on continue à encadrer mm-hmm. pour essayer de faire au mieux pour l'élève.
1: Et quelle est la solution de trouver l'enfant qui se fait harceler dans l'école? Parce que on sait que dans les cours des écoles, dans la cour d'école, il y a ce problème-là, anti-agroupement, tu as une suggestion de ma discipline masteuse, par exemple, qui vise à réintégrer, mettre sur place. Vous pensez que c'est une bonne chose, Corinne, avant de terminer?
0: C'est très important. C'est très, très important. Vous savez, le discipline master, bon, ça peut être un mot qui fait peur, mais c'est celui qui, justement, va passer sa journée à marcher dans l'école et à repérer tout ce qui ne va pas, ce que nous n'avons pas forcément, nous, le temps de faire ou que nous faisons peut-être une fois. Mais le discipline master, c'est vraiment quelqu'un qui marche toute la journée et qui repère tout problème qu'il peut y avoir à n'importe quel niveau. Mmh. Donc définitivement, c'est des rôles qui doivent revenir dans les écoles. Et puis aussi, il faudrait que le ministère puisse payer pour des counselors, des psychologues. Le débat est énorme.
1: Mmh. En tout cas, Corinne Debèze, merci beaucoup pour votre intervention. Je rappelle que vous êtes acting directrice du collège Laurette de Quatrebonne. Bonne continuation.
0: Je vous en prie. Merci. Bonne journée à tout le monde.
1: Voilà, alors une réaction, Prita Moitram, Discipline Masters.
2: Alors justement, c'est un débat qui revient souvent. Donc on n'est pas contre les Discipline Masters. D'ailleurs, c'est une décision, c'est une demande qui a été faite depuis les assises à travers plusieurs consultations. Mmh. Il y a certaines personnes qui ont parlé de welfare officers et même le ministre aussi a répondu. C'est une question de budget. On n'est pas contre le Discipline Masters. On aurait aimé avoir, je le dis, dans un scénario idéal, les Discipline Masters.
1: Ça coûte moins cher que de mettre des caméras, certainement, dans la cour et de mettre quelqu'un surveillé.
2: Oui,
1: hein.
2: Mais les caméras, c'est une mesure dissuasive. Hein. Mm-hmm. Mais
1: non, mais l'intervention humaine... Non, mais tu caméras, l'hypoésité fait des affaires qui n'est pas bizarre.
2: J'ai été recteur pendant 12 ans et je sais de quoi il s'agit. C'est important, c'est-à-dire la caméra intervient après coup, quand même. Ça peut être avoir une mesure dissuasive, comme on dit, et décourage

0: l'enfant a fait un acte devant la caméra. Et il y a également les autres élèves aussi qui s'acharnent sur la caméra. Mais l'intervention humaine est plus importante, l'approche. Parce que nous pas envie de transformer en termes de ratio le nombre d'interventions. Nous avons souhaité qu'il y ait dans toutes les écoles un counselor, un psychologue, une personne qui prend en charge l'aspect psychologique, émotionnel
1: de l'enfant. Mais vous avez des psychologues, mais pas en division.
0: Par division, et on doit faire la part des choses, hein, c'est-à-dire par rapport aux moyens qu'on a, nous pouvons...
1: Il manque encore quand même les psychologues.
0: Il manque encore psychologues parce que nos sociétés peuvent évoluer, la nature des problèmes peut évoluer. Donc aujourd'hui, le problème qui ne va pas gagner dans le passé, il est beaucoup plus récurrent et beaucoup plus complexe à analyser. Donc le prof, il y a une mission, il y a un timetable, donc nous changeons de teacher, il y a maintenant aujourd'hui, il y a un educator. Donc, ce scope of, d'intervention, il est plus grand. D'ailleurs, il peut, autant que faire se peut, il peut intervenir sur un axe psychologique, il peut être dans l'écoute, il peut être dans l'empathie pour intervenir dans certains cas. Mais ce paramètre aussi, il est bien établi. Et il y a une affaire qui passe le témoin, le relais, soit à un responsable de la brigade pour la protection de la famille, soit à un educational psychologist.
1: En tout cas, l'encadrement, c'est fort important parce que la victime, quand elle grandit, elle peut garder ça en tête, malheureusement, elle n'est pas pour gagner. Malheureusement, les cas répercutent ça ailleurs.
0: C'est la raison pour laquelle l'école n'a pas envie qu'il, autant que possible,
1: c'est assez dangereux
0: que les élèves gardent les séquelles de ce traumatisme. C'est pour cela qu'il faut agir, intervenir, mais avant toute chose, c'est la prévention et le mot-clé au niveau du ministère de l'Éducation. Nous n'avons pas de communication, circulaire, à travers une zone dans toutes les écoles, que ce soit le bullying, que ce soit sur le cyberbullying, qu'on peut dire au niveau de l'école, donc, qu'il y a une campagne de sensibilisation. C'est-à-dire, au niveau de l'école, le recteur, qu'est-ce qu'il peut faire? Nous avons une journée qui est dédiée.
1: Enfin, en même temps, M. Brita Moïtram, il y a un cas aussi, nous demandons que le recteur, partout du monde, ou certains chefs de mon établissement, bon, quand il y a un cas comme ça, ah non, pas dire non, nié. Attention, nous non, allons dans la presse, et je n'ai pas envie de dire là non plus.
0: Ouais, ça c'est un.
1: On est d'accord.
0: Ouais, non, c'est un réflexe, peut-être,
1: nous pas envie.
0: Manque de formation.
1: L'image de l'établissement entachée.
0: Mais aujourd'hui, beaucoup plus l'image, c'est ce n'est que quand nous pas dénoncer, quand nous pas jouer la corde de la transparence qui est nous plus vulnérables. Mm-hmm. Et il en va de même pour l'enfant victime, pour le présumé harceleur, et également pour le chef d'établissement qui adopte un jargon qu'il utilisait dans management, de avoidance management. Donc, c'est là où, quand nous faisons la politique de l'autruche, hein, nous mettons la tête dans le sable et ne pas dire la vérité. Donc, c'est là quand nous prête flanc. C'est là quand nous sommes plus vulnérables. Et c'est là quand, justement, nous laisse le problème devient plus grand et il prend une ampleur.
1: Nous avons un témoignage, justement, avec nous au téléphone. Nous avons Élie. Bonjour à vous, Élie.
2: Bonjour.
1: Oui, Élie, on vous écoute.
2: Ben, bonjour à tous. Aujourd'hui, je voudrais témoigner de la situation que vit mon fils, qui est victime de harcèlement scolaire, surtout pour dénoncer le manque total de réactivité, de soutien de l'établissement face à ce que je vis. Il faut savoir que les alertes ont été données, mais les actions n'ont pas été prises à temps. Et mon fils s'est retrouvé complètement seul, sans aucune prise en charge de la part de la direction. Nous avons immédiatement demandé son transfert vers une autre école, surtout pour sa sécurité. Mais malheureusement, l'administration a fait preuve d'une lenteur vraiment un peu inacceptable. Et ça a pris un retard considérable à notre demande. Et
1: votre fils a quel âge?
2: Il a 14 ans.
1: Et ça s'est produit quand?
2: Il faut noter que quand on prend l'historique, mon fils a vécu pas mal de choses depuis l'année dernière, quand il est rentré en grade 7, et que ça a pris une ampleur pas possible cette année-ci. Et ça fait déjà un mois et demi, près de deux mois, qu'il ne va pas à l'école. Et surtout qu'il n'a pas pu prendre part à ses examens du second trimestre. Et le plus insupportable dans cette histoire, c'est que l'enfant qui enseigne mon fils est toujours scolarisé dans cet établissement, comme si de rien n'était.

0: à savoir qu'il y a eu un cas où il a frappé un autre enfant. Et c'est, la victime doit fuir. C'est que mon fils, lui, il doit subir ce système. Tandis que le harceleur, aujourd'hui, il est là. Il est toujours à l'école. Et voilà. Excusez-moi, je suis un peu émue. Et aujourd'hui, il faut savoir qu'on avait entamé des démarches auprès du ministère.
1: Oui.
0: Y a un manque de communication parce que après plusieurs complaintes venant de l'école, les choses ne bougeaient pas. On a décidé d'appeler le ministère. On est parti rencontrer le directeur, etc. Finalement, après un mois, après plusieurs appels suivis téléphoniques aussi, qu'on nous met au courant qu'on aurait dû partir dans une autre zone pour signaler le cas. Et déjà là, un mois qui passe.
1: Pritam Moitram, je vous laisse parler à Pritam Moitram.
2: Alors, bonjour Madame Elie. Donc, c'est regrettable que votre fils ait dû subir tout cela. Donc, ce que j'ai noté, donc elle a été seule, il n'a pas été pris en charge, vous avez fait une demande de transfert, il y a lenteur administrative et ce retard-là, et ce que là je remarque, c'est qu'il vous peut dire que l'enfant qui est âgé de 14 ans n'est pas de prendre les examens. Moi qui, en tant que recteur, je trouve ça un peu dommage. En tant que parent, vous pouvez d'abord faire tout le nécessaire pour qu'il apprenne l'examen dans les conditions importantes parce que ça capable et n'a pas une séquelle au lit parce que c'est un deuxième trimestre important. Alors, nous mettons de côté ça un moment d'examen-là, nous guettons l'enfant. Alors, moi, mon dialogue à l'antenne, là, si jamais, par exemple, vous voudrez visuellement, personnellement, même si ce n'est pas mon département, moi, je suis à l'éducation e-education, donc à deuxième étage. Mais cependant, si, par exemple, nous avons un parent qui s'entête à demander un transfert systématiquement, c'est peut-être à ce refus-là qu'il y a une ERT. Mm-hmm. Parce que nous avons une procédure qui est bien établie.
1: Et mais c'est le bien-être de l'enfant qui compte.
2: Mais le plus important, ce n'est pas le transfert de l'enfant. Le plus important, c'est le bien-être de l'enfant, c'est l'accompagnement. Mais quand vous expliquez ou vous nous montrez que vous comprenez bien la situation, la chose, et vous avez essayé de frapper les portes, mais nous ne cherchons pas les coupables ou la responsabilité. Mais ce qui est important, c'est que derrière ça, il y a un enfant qui a souffert et où gagne l'impression qu'il y a un sentiment d'injustice alors que le présumé agresseur, il est toujours là. Lui, il a pris ses examens.
0: Exactement. Donc, et je tiens à souligner, excusez-moi, je me permets, c'est que moi, la décision de demander son transfert, ça a été dur de prendre cette décision-là parce que je m'attendais à ce qu'il y ait un peu d'empathie venant de la rectrice parce qu'elle sait déjà l'ampleur que ça a pris avec toutes les lettres que j'ai soumises, les demandes pour voir les caméras de surveillance par rapport à l'agression et tout ça. Mais le manque d'empathie et ce qui est plus choquant, c'est que la rectrice elle-même, genre, elle a poussé mon fils vers la sortie parce qu'elle a appelé mon fils pour dire à mon fils, ben, est-ce qu'il tenait de l'école, tu es content, allez?
2: Ouais. Alors, je vois toute l'indignation que vous avez, madame, par rapport à cela, et on ne va pas citer le nom de l'école, ni on va parler de la zone. Merci de cette responsabilité. Mais je comprends la gravité de la situation, et déjà là, mon capable de dire que l'enfant y en coupe et souffert, et je voudrais, moi, personnellement, intervenir au niveau du ministère de l'Éducation pour trouver une solution à cela. Merci du courage de votre intervention, mais collectivement, on va prendre une décision, et s'il faut que, donc, je vais en parler à l'école, mais ça, c'est après coup. Peut-être, c'est la communication encore, c'est quel type de communication vous avez eu, vous, en tant que parent. Parfois, il y a un parent qui est trop insistant, et un parent que peut-être ingère dans l'administration, je ne dis pas que c'est votre cas, madame, mais tout dépend de comment on a abordé le cas. Vous savez, sans protéger le recteur, ni protéger le parent qui dénonce.
1: Mais surtout s'il y a eu un deuxième cas d'agression de la même personne.
2: Oui, et c'est important qu'il entre le dialogue, parce qu'à l'école, nous avons ce qu'on appelle une cellule, le pitié. Mmh. Si par exemple, vous pensez que rien n'est fait, vous avez toujours la voix des parents. Hein, le président de la pitié, il y a une voix, audible, il y a une voix sonore, il y a une voix qui est capable de faire les choses bouger. Bien sûr, dans les paramètres établis, ça ne veut pas dire qu'elle va faire ingérence dans l'administration.
1: Attendez, une question. Elie, au niveau de la police, est-ce que vous avez vu la police, vous avez fait des démarches au niveau de la police par rapport à cette agression?
0: Ben, pas vraiment, on est parti plus vers le ministère de l'Éducation.

0: Et d'ailleurs, vu le trauma de mon fils, pour le moment, il n'a pas les épaules pour pouvoir.
1: Et vous êtes prête parti voir une psychologue, un psy.
0: Ben justement, il y a eu aussi ce manque de la part de l'école. Pas de support psychologique.
1: Pas de support psychologique.
0: Aujourd'hui, non. Mais je dois dire, heureusement, je remercie Befrienders d'être là pour mon enfant parce que grâce à eux, il a un vrai support.
1: Alors, on a au téléphone
0: avec la famille.
1: Ellie, on a au téléphone avec nous justement une consultante en santé mentale, Virginie Saramandif, qui a fait son intervention un peu plus tôt. Rebonjour à vous, Virginie.
2: Oui, bonjour, Ashley.
1: Alors, on a au téléphone avec nous, je ne sais pas si vous avez entendu l'appel d'une mère qui est vraiment triste pour son fils, âgé de 14 ans, qui ne va plus à l'école depuis 2 mois. Le présumé agresseur qui est encore dans l'établissement, il a raté ses examens. Il n'a malheureusement pas eu de soutien psychologique. Alors, la mère est avec vous en ligne en même temps. Que voudrez-vous dire à cette mère qui est en toute détresse?
2: Oui, j'ai entendu son témoignage. Donc, c'est très courageux à elle de vouloir s'exprimer et être une voix par rapport à tous les parents et les enfants qui ont subi l'harcèlement. Je ne sais pas si je l'ai déjà suivi la dame parce que je travaillais aussi en collaboration avec Befrienders. Donc, c'est une histoire qui semble que j'ai déjà entendu, donc je ne sais pas si je l'ai accompagné, mais ce que je voulais dire à la maman, le besoin d'abord, comme je l'ai dit au départ dans l'émission, c'est l'écoute. On cherche à restaurer le mal-être que l'enfant a subi. On va trop souvent, j'ai écouté à chercher à coupable ou à culpabiliser soit le système, culpabiliser le rôle du directeur, la directrice, culpabiliser le père, culpabiliser les parents par rapport aux problèmes qui peuvent exister déjà à la maison. Alors s'il y a un ex qui a subi une domination de contrôle qui a été fragilisé j'ai beaucoup entendu procédure, mais on oublie que derrière ça, et avant tout, il y a un enfant qui est en souffrance et que cette souffrance de.
1: Que les procédures, on devrait mettre de côté, voire plus son aspect santé mentale, n'est-ce pas?
3: Non, on ne va pas pouvoir mettre les procédures de côté. Mmh. Ce sont les procédures qui sont les véritables garde-fous. Nous avons des officiers aussi. C'est si jamais, par exemple, il y a un cas à la cour et qu'on n'a pas respecté le protocole, moi, je vais insister. Bien sûr, je condamne la lenteur administrative et bureaucratique, mais je suis pour le respect des procédures. Ça, je ne vais pas changer d'avis là-dessus.
1: Ok.
2: Je tiens juste à reprendre. Je ne parlais pas du non-respect de la procédure. C'est juste que, pour moi, dans mon domaine, donc c'est l'enfant, sa souffrance avant tout, l'accompagnement et l'écoute. Donc, ce que j'ai entendu, bien sûr, il y a les procédures qui sont mises en place. Ben, chacun a son rôle à jouer. Mais je pense aussi qu'une fragilité dans la communication devrait aussi être prise en considération. Parce qu'il y a le soutien à la victime et comme a aussi parlé l'article, il y a aussi le soutien de l'auteur du harcèlement. Et moi, je rajouterais soutien aux témoins. Parce que quand les actes de cette sorte, il y a toujours des témoins et aussi soutien aux parents et à l'école.
1: Alors, d'une manière générale, parce qu'on est arrivé presque à la fin de l'émission, Virginie Saramandif, que faut-il faire pour ralentir les cas de bullying rapidement? Chacun fera son point aussi au niveau de la police. Nous connaissons que la police, de toute façon, se trouve le cas et ça fait là la cour, c'est la cour qui est décidée, hein, au final. Allez-y, un dernier point, Virginie.
2: Ben, rapidement, il y a une approche préventive qui a déjà été discutée. Donc, dès le primaire, sur le respect, la diversité et l'empathie et des activités qui favorisent l'inclusion et le vivre ensemble. Et puis, il y a une approche éducative, je veux dire, aider l'auteur à comprendre

0: en face de ses actes et à modifier éventuellement son comportement plutôt que de recourir pardon, uniquement à la punition. Je ne dis pas qu'il ne faut pas punir, mais il faut l'aider aussi à comprendre.
1: Très bien. Oui.
0: Et aussi collaboratif, parce qu'il s'agit d'impliquer les parents, les enseignants, les psychologues et les élèves. Mmh. Et pour finir, ben, il y a l'approche, moi je pense que c'est aussi important, restauratif, et quand c'est approprié, favoriser le dialogue, la responsabilisation et la réparation de ce préjudice.
1: Ok, merci beaucoup Virginie Saramandi, je rappelle que vous êtes consultante en santé mentale. Élie, vous êtes toujours en lien avec nous ?
2: Oui, bien sûr.
1: Alors, on va déjà donner vos coordonnées à M. Pritam Moitram.
3: Oui, bien sûr.
1: Je vais le suivre. Que le suivi soit effectué.
3: Bien sûr. Ça, il n'y a pas de souci là-dessus. Parce que moi-même, personnellement, je voudrais donc vous aider, madame. Donc, parce que c'est un enfant qui souffre à l'arrière. Et on va essayer de trouver une solution. Donc, par rapport à ce que vous dites, ce que l'école peut faire. Donc,
1: Quelle solution? Merci, Élie. Bonne journée. Bon courage aussi.
3: On a beaucoup d'approches intégrées, restauratives, éducatives. Mais il s'agit d'agir contre un pouvoir qui sème la terreur. Et l'école a déjà ce pouvoir-là, un pouvoir collectif. C'est le chef d'établissement. Le bullying ne devait même pas traverser les frontières de l'école. On aurait bien pu résoudre le problème-là. Il suffit de construire cette culture de pouvoir pour que, de manière collective, de manière solidaire, l'ensemble de l'école, hein, quand nous appartenons à une école, donc le pouvoir de l'appartenance, c'est quelque chose d'extraordinaire. Quand on trouve une équipe dans un stade, peut soutenir un seul drapeau, peut soutenir une seule personne, peut soutenir un seul uniforme, donc c'est ce pouvoir-là qui doit agir contre un pouvoir pernicieux, un pouvoir perfide, un pouvoir secret, invisible, pour détruire l'image de l'école. Donc c'est le chef d'établissement a la possibilité de construire la solidité sur cela.
1: Alors, rapidement, inspecteur Kédou, sergent Kédou et inspecteur Manoj Hori, c'était dans cette institution au niveau de la Brigade pour la protection de la famille.
3: Oui, exactement.
1: Comment contacter eux? Parce que nous connaissons un cas rapporté à l'ACO dans beaucoup de cas aussi.
4: Nous avons un référent depuis le ministère de l'Éducation, Ombudsperson, ministère Gender Equality, Family Welfare. Et pour nous, de nos côtés, nous pouvons faire le maximum de côté prévention. Nous allons faire une awareness campaign, demander l'école, sensitization, un jour d'admission pour que nos enfants puissent venir.
1: Et comment vous contactez justement pour les parents qui ont envie de faire appel à cette unité?
4: Nous avons un bureau brigade qui est autour de l'île et nous sommes capables de venir au bureau. Nous sommes nous-mêmes dans nos bureaux council, définitivement, qui nous avons fait. Et là, nous, on a une demande chiffre qui, madame, oui, est capable de dire, le cas de bullying même qui finit rapporté.
1: C'est
5: un cas officiel qui est rapporté. Donc, en 2025, nous, ce n'est que 7 cas. Mm-hmm. Et 2026, à ce jour, 11 cas.
1: Mm-hmm. J'espère qu'il manque à vous diminuer de plus en plus.
5: Oui, voilà.
1: Mais sinon, en même temps, la confiance au niveau de mon autorité, il est important de rapporter mon cas pour qui mes enfants retrouvent cette sécurité et grandissent sereinement. C'est ce qu'on souhaite, en tout cas. Merci en tout cas à tous. Nous vous en refaire une émission prochainement.
3: Bien sûr.
1: Pour retrouver deux bonnes solutions. Merci à mon intervenant aussi qui nous causait dans l'émission-là. Merci à toute l'équipe technique, à Arvin, notre réalisateur, Yodj, justement, notre technicien. Retrouvez l'émission aussi en podcast sur mbc.mu. Très bonne journée à tous.

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1: Bonjour à tous, on a passé de 3 minutes.

Lewis Capaldi à l'instant avec Estée Love sur RMA, la radio nationale, tout en musique jusqu'à midi. Ashley Cornet toujours en commande. Courage à ceux qui travaillent. Bonnes vacances aussi à nos amis étudiants. Voici les Maroon 5 et California.

0: Disclosure à l'instant avec Doua Mali Mali sur votre radio, c'est RM1, la radio nationale. Bonjour à tous ceux qui sont venus nous rendre visite en studio aujourd'hui, une bonne cinquantaine de personnes. Bonjour tout le monde. Bonjour, bonjour, ça va? Ça va? Super? Oui, alors une bonne cinquantaine de personnes sont passées nous voir à l'MBC en studio là, ils sont en visite, c'est les vacances. Est-ce qu'ils ont bien?
1: Oui.
0: Super, on a ouvert un peu les micros. Bah, bonne visite à la MBC. Merci de venir avec nous. Et voilà, une jolie studio, hein, joli studio. Joli studio. Ah, super. Bonne visite à la MBC, on vous embrasse bien fort. À tous ceux qui sont venus nous rendre visite en studio aujourd'hui. Et c'est les vacances en plus. On va se retrouver après une pause publicitaire. La suite, ce sera avec Madonna et Holiday en mode musical jusqu'à midi.
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Du dernier label Nika avec Berli Berli sur votre radio. C'est RML Radio Nationale, 11h28 exactement. Bonne préparation à ceux qui préparent le déjeuner aussi. Bonnes vacances aussi. Hein. Je sais qu'il y a des sorties ici et là. D'autres sont peut-être à la plage également. On accueille pour la suite Michael Bublé. Save the Lost Dance for Me.

Titanic Duel du Pas avec Houdini sur la Radio Nationale. Merci de nous écouter le meilleur de la musique à travers vos fréquences 98.9, 97.3 et le 91.7. En retour en 2018 avec Confidence.

Ariasta et Rush sur RM1, la radio nationale. Passez une excellente journée. Dans quelques instants, eh bien, ce sera le journal complet présenté par l'équipe de la rédaction. Et ensuite, vous retrouverez Nikita pour Autour du Monde. Tant que moi, je vous retrouve ce soir sur RM1 pour l'émission Ces Soirées-là. Excellent mardi à l'écoute de votre radio. Gros bisous.

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1: Bonjour à tous, il est midi.

0: C'est l'heure de votre journal de la mi-journée. Nous accueillons studio Ashi Batiou et Rajmila Sitamoni. Bonjour mesdemoiselles.
1: Bonjour.
0: Et les titres avec Ashi.
2: À l'Assemblée nationale, ce matin, le Premier ministre a annoncé que les critères d'éligibilité pour l'obtention d'un permis d'armes à feu seront revus. Plus de 11 heures d'audition under warning pour Pravin Jugnauth à la Financial Crimes Commission hier. L'ancien Premier ministre interrogé dans l'enquête sur le contrat pétrolier de 30 milliards de roupies attribué à Mercantile and Maritime Group. Remplacer le moteur de son bateau sera désormais plus accessible pour les pêcheurs. Le budget 2026-2027 prévoit une aide financière et un prêt pouvant atteindre 100 000 roupies. On fait le point dans ce journal. L'enquête sur le meurtre de Jonathan Kouyamtou est toujours en cours. C'est ce qu'a indiqué le Premier ministre, le docteur Navin Ramgoolam, ce mardi matin à l'Assemblée nationale. Il répondait à la private notice question du leader de l'opposition, Jolé Jongar, consacré aux armes à feu. Jonathan Kouyamtou est décédé le 11 juin dernier des suites d'une blessure par balle. Plus de précisions sur ce dossier avec vous, Rajmila.
3: Le Premier ministre Ashi Batiou a précisé que 4 personnes ont répondu à l'appel à témoins lancé par la Major Crime Investigation Team au début du mois de juillet. Les dépositions de 3 d'entre elles ont déjà été recueillies. Par ailleurs, le docteur Navin Ramgoolam a indiqué qu'au 27 juillet de cette année-ci, 4287 licences d'armes à feu avaient été délivrées, tandis que 8 licences ont été révoquées. Depuis janvier 2025, la police a enregistré 4 affaires impliquant l'utilisation d'armes à feu illégales. Le Premier ministre a également souligné qu'il n'existe actuellement que 3 importations d'armes à feu à Maurice. Leur autorisation est soumise à des critères stricts. Enfin, le docteur Navin Ramgoolam a annoncé que les critères d'éligibilité pour l'obtention d'un permis armes à feu seront revus. Nous écoutons le docteur Navin Ramgoolam.
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2: Cette tranche sera suivie de la Prime Minister's Question Time. 23 questions seront adressées au Premier ministre. Plus tard dans l'après-midi, le docteur Navin Ramgoolam présentera le Finance Bill ainsi que l'Economic and Financial Measures Miscellaneous Provisions Bill. La Workers' Rights Act 2019 figure parmi les 58 lois qui seront amendées dans le cadre de l'Economic and Financial Measures Miscellaneous Provisions Bill débattu ce mardi à l'Assemblée nationale. Parmi les amendements proposés figure l'introduction du congé menstruel. L'association Raise Brave Girls salue cette mesure pour laquelle elle milite depuis une dizaine d'années. Alors Rajmila, concrètement, que prévoit cet amendement?
3: L'amendement Ashi prévoit que les femmes souffrant de symptômes menstruels sévères pourront bénéficier d'un congé d'un jour par mois. Ce ne sera pas considéré comme une absence injustifiée. Priscilla Moti, fondatrice de Raise Brave Girls, nous explique.
5: Et maintenant, effectivement, il y a une appréhension par rapport si vous avez un abus.

0: eu pas comme à madame pour prendre sa congé menstruel là. Donc, au niveau de l'association, nous toujours maintenir pareil que madame pour vous présenter un certificat médical, surtout madame qui souffrait de ma douleur qui est vraiment atroce et qui est sous traitement. Donc, nous espérons que sa proposition là aussi pour prendre en considération pour qu'il n'y ait aucun abus quand on prend sa congé là.
1: Revenons sur l'interrogatoire marathon de l'ancien Premier ministre Pravin Jugnauth qui a duré près de 11 heures. Il avait été convoqué under warning par la Financial Crimes Commission dans le cadre de l'enquête sur l'attribution en 2023 d'un contrat pétrolier estimé à 30 milliards de roupies à Mercantile and Maritime Group. En présence de son homme de loi, maître Raouf Gulboul, il a répondu à une quatre-vingt-dizaine de questions. Le point avec Lovina Sophie.
2: Dans quelles circonstances Mercantile and Maritime Group, fondé par l'homme d'affaires pakistano-canadien Murtuza Ali Lakhani, a-t-elle obtenu un contrat d'approvisionnement en white oil en août 2024 pour une durée d'un an alors qu'elle n'avait pas participé à l'appel d'offres? C'est ce que cherchent à établir les enquêteurs. Le 5 mai 2023, la State Trading Corporation avait lancé un appel d'offres international pour l'approvisionnement en carburant. Le 7 juin, son conseil d'administration avait approuvé l'attribution du contrat à OQ Trading qui avait présenté la meilleure offre parmi 7 soumissionnaires. Mais cette décision a été annulée après la réception d'une offre non sollicitée de Mercantile & Maritime Group qui proposait des paiements en roupies plutôt qu'en dollars. Selon l'enquête, cette société a été privilégiée. La FCC reproche à l'ancien Premier ministre d'avoir exercé des pressions pour que la STC retienne l'offre de Mercantile and Maritime Group. Les enquêteurs s'intéressent également à une rencontre entre Pravin Jugnauth et des représentants de cette société. Selon nos informations, l'ancien chef du gouvernement a nié toute pression. Il a soutenu que la STC agit en toute indépendance et a expliqué qu'en tant que Premier ministre de l'époque, il était de son devoir de recevoir des visiteurs dans le cadre de rencontres de courtoisie. Rappelons que plusieurs protagonistes ont déjà été arrêté dans cette affaire, notamment Rajiv Siavansingh, ancien directeur général de la STC, Karina Niezos, représentante locale de Mercantile and Maritime Group, ainsi que les anciens ministres Ranganathan Padayachi et Sudesh Kalichan. Ces derniers sont soupçonnés de public official using office for gratification.
1: Dans le même dossier, l'ancien Attorney General Manish Gobind a lui aussi été entendu par la Financial Crimes Commission. Rajmila, une audition under warning qui a duré près de 7 heures.
3: Oui, Archie, à sa sortie, l'actuel secrétaire général du MSM a indiqué avoir répondu aux questions portant sur les avis juridiques et les échanges entre l'Attorney General's Office et la STC. Il affirme être disposé à coopérer avec les enquêteurs tout en dénonçant un sentiment de persécution. Manish Gobind assure par ailleurs n'avoir joué aucun rôle dans l'attribution de ce contrat. Il dit ne pas comprendre ce qui lui est reproché et réaffirme sa confiance envers les officiers du State Law Office. Et Archie, une confirmation qui nous est parvenue à l'instant, l'ancien ministre du Transport Terrestre et du Métro Léger, Alan Ganou, a été convoqué à la FCC. Donc, il y sera à 13h demain. Tout à fait autre chose à présent, les pêcheurs pourront désormais bénéficier d'un nouveau soutien financier pour remplacer le moteur de leur bateau. La mesure annoncée dans le budget 2026-2027 prévoit une subvention de 50 000 roupies ainsi qu'un prêt pouvant atteindre 100 000 roupies auprès de la Development Bank of Mauritius. Le dispositif s'adresse aux détenteurs d'une cote de pêcheurs dont le bateau est enregistré à leur nom. Les demandes doivent être déposées auprès des postes de fisheries avec les documents requis, notamment le numéro de cote de pêcheur, les coordonnées bancaires, les informations relatives au bateau, ainsi qu'une cotation pour l'achat du moteur et une attestation du fournisseur. Écoutez Fabrice David, du nouveau ministère de la Pêche.
4: Code d'identité, code pêcheur, photocopie d'extrait de naissance et toute la liste qui est clairement écrite dans l'application form. Vous déposez ça dans votre fisheries poste et le ministère pour étudier votre cas. Et dès lors qu'ils ont rempli tous les critères d'éligibilité, ce dossier pour être approuvé, envoyé à la DBM. La DBM pour décaisse la donation de 50 000 roupies et pour faciliter le loan jusqu'à 100 000 roupies. comment les choses vont dérouler. Si un moteur, ils peuvent bien acheter pour remplacer un moteur défectueux, il coûte 120 000 roupies. Le ministère vous donne 50 000 roupies sur le montant résiduel de 70 000 roupies. Vous pouvez bien mettre 10% de la valeur, c'est-à-dire 7 000 roupies. Et sur les 63 000 roupies restants, la DBM vous facilite l'accès à un prêt, à un lot.

0: pour bien rembourser sur une durée déterminée.
1: Nouvelle qui nous amène à la fin de ce journal. Merci de l'avoir suivi. Merci à Tavni à la réalisation et Yadj à la technique. À suivre le journal des sports avec Vikash Bagirathi.
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3: Bonjour et merci d'être avec nous pour ce journal des sports. Les Jeux du Commonwealth pour commencer en boxe. Mervyn Clerc a validé son ticket pour les quarts de finale dans la catégorie des 70 kilos. Il s'est facilement imposé hier après-midi face aux représentants de Tuvalu, Passoni Badi Tafaki. Par contre, pas de chance pour Niven Chemben qui s'est incliné face au redoutable gallois Owen Harris-Allan. Aux environs de 17h cet après-midi, Ziggy Agat sera en action pour les quarts de finale des moins de 65 kilos. Il sera opposé à un représentant du Lesotho, Koali Puna. Au cas où il passe en demi, il s'assurera au minimum d'une médaille de bronze, quoi qu'il arrive par la suite. Idem pour Marine Gabriel, qui disputera les quarts de finale chez les 54 kilos face à la Zambienne Mwapé Catherine. Ce sera à 21h15 ce soir. En natation, l'aventure s'est arrêtée en demi-finale hier soir pour Alicia Kokshun aux 50 mètres brasse. Elle a terminé 7e dans sa demi-finale avec un chrono de 33-13. Alicia Kokshun, qui tentera sa chance aux 50 mètres nage libre aujourd'hui, elle sera au départ de la 5e série, des séries qui débuteront à 15h15. Bradley Vincent sera au départ dans sa série du 50 mètres papillon juste avant. À suivre aussi Hans Li Yingpin dans le premier tour du 200 mètres brasse à partir de 14h35. En athlétisme, en soirée hier, Rachel Kloffenstein s'est qualifiée pour les demi-finales du 800 mètres. Elle a terminé à la 2e place dans la 4e série avec un chrono de 2 minutes 3 secondes et 4 centièmes. Pour rappel, sa meilleure performance sur la distance est d'une minute 58 secondes et 60 centièmes. Elle prendra le départ du 3e couloir dans la première demi-finale du 800 mètres demain, mercredi 29 juillet à 23h06. Fin de la compétition pour Desjardins Prosper. Par contre, il a terminé à la 11e place hier soir en finale du saut en hauteur. Il a passé la barre à 2 mètres, loin derrière les 2,25 mètres du vainqueur, le Jamaïcain Romain Beckford. L'argent est allé à l'Indien Sarvesh Anil Kushare et le bronze au Britannique Kumani Jack. Nos para-athlètes démarrent la compétition ce soir. Donovan Rabai et Eddie Capdor disputeront la finale du saut en longueur T20 à 23h15. En haltérophilie, Katie Lan sera engagée dans la catégorie des 69 kilos à 21h30 ce soir. En début d'après-midi, à 12h30 plus précisément, Dinesh Pandu sera en action chez les 88 kilos. Autant donc pour ces Jeux du Commonwealth qui se déroulent, je vous le rappelle, à Glasgow en Écosse. 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Football, en France, Zinedine Zidane sera officiellement présenté comme le nouveau sélectionneur des Bleus lors d'une conférence de presse qui est prévue à 13h cet après-midi. Au chapitre des transferts, du lourd pour le Real Madrid qui ne lésinera pas sur les moyens pour s'offrir Yann Diomandé. Les Merengues s'apprêtent à dépenser plus de 100 millions d'euros pour s'offrir à l'ailier de 19 ans. Le club madrilène qui a déjà enrôlé Marc Cucurella pour 50 millions d'euros, Denzel Dumfries pour 20 millions d'euros, Ibrahima Konaté et Bernardo Silva en transfert libre en ce début du mercato. Diomandé, qui peut évoluer à droite comme à gauche, va faire partie des trois plus gros transferts de l'histoire du club espagnol qui avait claqué, je vous le rappelle, 120 millions d'euros pour Eden Hazard en 2019, puis 127 millions pour Jude Bellingham en 2023. Ce qui nous amène à la fin de ce journal des sports de la mi-journée. Merci et très bonne journée à toutes et à tous. La suite sur RM1, c'est avec Nikita.
4: Merci beaucoup, Vikash.

À midi passé de 15 minutes, je vous donne la lecture des avis d'obsèques. On nous prie d'annoncer le décès de Madame Lian Kim Lam Changlin. Le décès de Madame Lian Kim Lam Changlin, née Li Fuying, aussi connue sous le nom de Irène, habitant au corner Banshilon, Enniskillen Street à Port-Louis, âgée de 95 ans. Le convoi sortira de la chapelle ardente de Moura à la route royale Petite Rivière, aujourd'hui à 13h, pour se rendre dans l'église Saint-Jean et de là au cimetière de Saint-Jean. Le décès de Madame Asoda Soubrayen. Le décès de Madame Asoda Soubrayen, née Kunda Sormi, aussi connue sous le nom de Puna, âgée de 87 ans. Le convoi sortira de son domicile à Le Hocher Terre Rouge, aujourd'hui à 14h, pour se rendre au cimetière de Bois-Marchand. Le décès de Madame Marie-Rose Elliette Léger. Le décès de Madame Marie-Rose Elliette Léger, née Dupré, aussi connue sous le nom de Elliette, âgée de 70 ans. Le convoi sortira de la chapelle ardente d'Elienson à la route royale Beaubassin, aujourd'hui à 14h, pour se rendre dans l'église Perlaval à Sainte-Croix et de là au cimetière de Pamplemousse. Et on nous prie d'annoncer le décès de Monsieur Yvan Mike Chignin. Le décès de Monsieur Yvan Mike Chignin, aussi connu sous le nom de Mike, âgé de 44 ans. Le convoi sortira de chez sa mère, Madame Nilam Chignin, à Camp Madras, à Grand Gobe, aujourd'hui à 15h30, pour se rendre dans l'église Saint-Michel, à Grand Gobe, et de là, au cimetière de Grand Gobe. À toutes ces familles endeuillées, la MBC présente ses plus vives sympathies.

C'est parti avec les nouvelles du temps pour vous sur RM1 ainsi que AM1. Et on démarre avec la situation générale pour Maurice. Un vent léger circule sur notre région et des nuages venant du secteur S influenceront le temps local durant la nuit ainsi que demain matin. Et les prévisions pour les prochaines 24 heures, des développements nuageux sont attendus cet après-midi sur le plateau central ainsi que dans le secteur ouest avec des averses localisées. Et ailleurs, le temps sera mi-couvert. La température maximale sera supérieure à la moyenne par environ 2 degrés et sera entre 23 et 25 degrés sur les hauteurs et entre 27 et 29 degrés dans les régions côtières. Le temps sera mi-couvert, parfois nuageux durant la nuit ainsi que demain matin avec des averses surtout à l'est ainsi que sur le plateau central. Quant à la température minimale, elle sera entre 15 et 17 degrés sur le plateau central et entre 19 et 21 degrés ailleurs. Le vent sera léger et variable. Et la mer forte au-delà des récifs avec des houles du sud-ouest de l'ordre de 2,50 m. Et attention, les sauties en haute mer sont déconseillées. Les marées hautes, aujourd'hui 13h14 et demain à 0h24. Les marées basses, ce soir à 18h39 et demain matin à 7h10. Le coucher de soleil est prévu à 17h51. Quant au lever du soleil demain matin, ça va être à 6h41. Les nouvelles du temps pour Rodrigue, la situation générale, un courant d'air modéré circule sur la région. Et les prévisions pour les prochaines 24 heures, il fera essentiellement beau cet après-midi avec une maximale qui sera supérieure à la moyenne par environ 2 degrés et sera entre 25 et 27 degrés. Et le temps sera mi-couvert durant la nuit et demain matin avec des ondées occasionnelles sur les hauteurs. La température minimale quant à elle sera entre 19 et 21 degrés. Le vent du secteur S de 20 à 30 km par heure avec des pointes de l'ordre de 50 km par heure dans certains endroits. La mer forte au-delà des récifs avec des houles du sud-ouest de l'ordre de 3 mètres. Et attention, les sauties en haute mer, de même que dans les lagons de l'ouest et du sud, sont déconseillées. La pluviométrie durant les dernières 24 heures, Pointe-Canon à 8,7 mm,

0: pleine corail 1,6 mm. Pâte à théophile 1,2 mm. Les marées hautes aujourd'hui midi 39 et demain à 0h37. Les marées basses ce soir 18h29 et demain matin à 7h24. Le coucher de soleil prévu à 17h29. Quant au lever du soleil demain matin sur l'île Rodrigue, ça va être à 6h17. Et on clôture avec Bilta PCL pour Rodrigue. Les temps long la mer pour Procène 24h. Les temps pour plutôt bon aujourd'hui. Du vent pour souffler, des piscicités à l'est, de 20 à 30 km par heure. Lagon Léno éclaisse, la mer praticable. En déobrisant, lagon l'ouest éclaisside, la mer pas praticable. Et que Pouenaban la houle, des piscicités ouest, des lodes, des 3 mètres. Man Soussian, déobrisant, lui aussi, déconseillé par recommandant lagon l'ouest éclaisside. Ban Mariot, zodi midi 39 et dimé soir minuit 37. Ban Mariba, zodi tantôt 6h29 et dimé matin 7h24. Et voilà, chers auditeurs, c'était les nouvelles du temps pour vous sur RM1 ainsi que AM1. Communicate Central Electricity Board, le CEB, avise les abonnés du village de Suriname, Riambel Suriname, Morcellement Tanakoudi, Morcellement Laimoun et NHDC Riambel que la fourniture d'énergie sera interrompue ce mercredi 29 juillet, donc demain, entre 9h et 16h en raison des travaux d'entretien qui seront effectués sur le réseau électrique. Et la fourniture sera rétablie sans préavis à l'achèvement des travaux. Le CEB avise les abonnés du village de Pomponette, Riambel et Morcellement Omnikène Saint-Félix que la fourniture d'énergie sera interrompue ce jeudi 30 juillet entre 9h et 16h en raison des travaux d'entretien qui seront effectués sur le réseau électrique et la fourniture sera rétablie sans préavis à l'achèvement des travaux. Le CEB présente ses excuses à tous ceux affectés par ces coupures et les prie de bien vouloir prendre les dispositions nécessaires.
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0: Et oui, c'est Autour du monde qui démarre, l'émission qui vous fait voyager sans quitter votre radio. Bon appétit Maurice, ça me fait plaisir de vous retrouver, d'ailleurs bonheur même de vous retrouver pour partager ces 2 heures en musique. Autour du monde, découvrez les musiques du monde, les artistes du monde, les langues, les cultures, les genres musicaux différents. Alors, montez le son, oubliez un peu votre routine, le voyage commence dès maintenant. C'est sur RM1 avec Nikita dans Autour du monde. On va démarrer sous le soleil des Caraïbes avec la nouvelle révélation de la salsa moderne. Un rip chaloupé, des cuivres incisifs et une énergie folle qui va vous donner envie de danser. Là, tout de suite, en ce début d'après-midi, je vous propose Luis Figueroa avec Bandido sur RM1 dans Autour du monde.

la suite, on s'en va traverser, on va dire, les grands espaces américains avec l'un des géants de la scène country moderne, un morceau plein d'énergie positive, d'efficacité, mais aussi de soleil pour accompagner votre début d'après-midi. Voici Monsieur Luke Bryan avec sa chanson très dynamique « Word on the Street ». Et juste après, place à une collaboration transculturelle absolument magnifique et plein de sens à la fois. Ça va être le prince du rail, Cheb Mani, qui marie sa voix d'or à la douceur R&B de Corneille pour un hymne vibrant d'amour et d'espoir, un moment fort que je vous propose. C'est « Enfants d'Afrique ». C'est parti pour ces deux titres.

Midi 14h, autour du monde avec Nikita. Pour la suite, je vous propose une séquence dans un décor historique à couper le souffle. Je vous propose de fermer les yeux. On va prendre la direction du Liban avec le mythique festival international de Baalbek pour une performance live envoûtante. Et oui, ce qui arrive, ça va être du live enregistré dans le cadre prestigieux et millénaire des ruines de Baalbek au Liban. Le morceau qui arrive, c'est Genoua Nemnon. Ce morceau mêle la beauté sacrée des instruments orientaux Kwanum et Oud à la magie des grandes performances en direct. C'est parti, un peu de live pour vous sur RMA.

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1: Alors, les deux titres que vous venez d'écouter, c'était Alia du côté d'Istanbul, une nouvelle voix, on va dire, de la scène R&B turque qui cartonne en ce moment. C'était Alia pour vous. Et là, vous venez tout juste d'écouter la version de Christine Dalmine de sa version de la chanson The Police, le grand classique Message in a Bottle. Allez, pour la suite, un véritable hymne à la beauté, à la résilience et à la force des femmes africaines qui arrivent. Ça va être porté par des notes cristallines de la Cora de Ljubljana et la poésie engagée de Gaël Faye. C'est un morceau pur de merveille qui arrive avec plein d'émotions et de lumière. Ljubljana avec Farafino Musso. Je vous laisse apprécier.
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2: Et oui, et nous allons clôturer cette première heure de Tour du Monde en faisant un petit saut du côté de l'Italie avec les rois du groove transalpin. Une ligne de basse bien funky, des synthés rétro ultra efficaces avec une ligne bien taillée pour vous donner envie de danser un petit peu. Là, on se fait l'après-midi. Je vous propose le groupe pop-rock italien hyper connu The Colors. D'ailleurs, qu'ils avaient enflammé toute l'Europe à l'époque avec Ragazzo ou Una Ragazza. Mais là, je vous propose Tu Conci, Fais l'amour avec The Colors. Perfect.

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1: Bonjour à tous, il est 13h.
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2: Nous entamons ensemble notre deuxième heure et j'espère que votre pause déjeuner s'est super bien passée. Pour ouvrir ensemble cette deuxième partie, j'ai envie d'emprunter une jolie formule, on va dire de nos amis italiens. Là-bas, on dit souvent « Chi beve solo si strozza in coro », qui veut dire avec beaucoup d'humour que celui qui boit, tout seul, s'étouffe tout seul. Bref, les meilleures choses de la vie se partagent. Et ça tombe bien parce que là, j'ai choisi de partager la musique, comme vous connaissez l'essence de l'émission. Direction l'Italie avec une chanson, une petite pépite bien rythmée et solaire à la fois de Venus Nabalara qui s'intitule Momo. C'est un morceau qui marie le charme italien mais a des sonorités world afrobeat à la fois. C'est parti avec Momo de Venus Nabalara d'Italie.
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cap sur l'océan Indien pour la suite après l'Italie, plus exactement dans l'île Rouge. On retrouve l'un des plus belles voix de la scène malgache actuelle avec une petite pépite afro-pop remplie de douceur absolue, c'est Lion Hill avec son titre Mila Olo. Et juste après, direction les États-Unis avec ce girls band des années 2000 avec le hit planétaire Destiny's Child avec Independent Woman. C'est parti pour ces deux destinations.

On va rester dans les eaux turquoises de l'océan Indien, chez auditeurs, en faisant escale cette fois-ci aux Seychelles, avec l'un des plus grands ambassadeurs de la culture créole des Seychelles. C'est Jean-Marc Volsi avec son titre « Au moment ». Et juste après, direction l'Australie pour une petite country pop de Chelsea Basham. Et en troisième lieu, au Royaume-Uni avec Dido, son fameux White Flag.

Ce qui arrive en musique pour la suite, ça va être une belle relecture, on va dire même d'une élégance rare, pour un chef-d'œuvre folk américain de Tracy Chapman, mais avec la voix de la charmante britannique Mutia Buena. Je vous parle de Farscar. Et juste après, direction l'Argentine avec Natalia Clavier, qui nous chante tout simplement son titre « Simple ». ».

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pour la suite en musique après cette chanson française de César, Vacabon. Je vous propose de la musique traditionnelle des Malgaches, du Salégui, tout de suite de Sissi.

De la soul britannique pour vous avec Desiree qui nous chante Down by the River. Allez, pour la suite, je propose une belle collab entre l'Allemagne et les États-Unis sur Rock and Roll avec Léonie et G-Eazy. Dreams are only made up in our head.

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1: Je vous propose, pour la suite, on arrive presque vers la fin de l'émission, de voyager sous le ciel étoilé de l'Andalousie. Et oui, laissez-vous charmer par la magie des guitares flamencas, des percussions méditerranéennes. C'est parti avec Reflejo de Luna de Alacrán de l'Espagne.

Il est 13h passé de 52 minutes, l'heure pour moi de clôturer l'émission. Je propose deux titres pour finir Tour du Monde aujourd'hui, direction la Serbie, et oui, avec Sika, son titre qui s'intitule Pile. Et oui, c'est une balade dramatique et à la fois lyrique d'une puissance émotionnelle juste phénoménale. Et après la Serbie, on clôture avec... On va faire le pont entre le rock américain et la culture pop japonaise. Les One Republic qui nous chantent Nobody ou encore, il y en a qui appellent cette chanson Beautiful Colors. Sur ce, c'est ici que les portes de notre grand voyage vont se fermer sur ces deux titres. La Serbie et entre la culture japonaise et les États-Unis. Merci d'avoir été avec moi, fidèle au poste, d'avoir voyagé avec moi d'Italie à Madagascar, aux Caraïbes, aux grands espaces australiens. Gros bisous à tous, rendez-vous demain, midi 14h.

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1: Bonjour à tous, il est 14h.
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Madonna, Like a Prayer, en tout cas plaisir bien sûr de vous accueillir chers amis auditeurs, en tout cas j'espère que vous passez un bon moment avec nous en musique et surtout ben, on va y aller bien sûr pour des infos sur vos artistes préférés et bien sûr... Dans pas longtemps, bien, on va y aller pour notre artiste du jour. Mais là, je vous propose pour tout de suite un petit Michael Jackson. On va se faire plaisir avec son titre Black or White. Et d'ailleurs, on salue ben, tous ceux qui nous écoutent en ce moment.

Tom Grennan avec Full Attention. Allez, c'est parti, chers amis auditeurs. En tout cas, merci d'être avec nous. Bien sûr, ce mardi 28 juillet, c'est parti pour notre rubrique l'artiste du jour. Aujourd'hui, on va parler d'un certain Phil Collins qui se fait connaître au début des années 80 au sein du groupe Genesis. Phil Collins a produit de très nombreux tubes, que ce soit avec le groupe I Can't Dance ou en solo In the Air Tonight ou Easy Lover. Philip David Charles Collins, né le 30 janvier 1951 à Londres, dès sa plus tendre enfance, il porte un intérêt tout particulier à la batterie. Après avoir pris quelques cours, il forme un petit groupe, The Real Thing, en 1971, et tout s'accélère réellement pour le batteur avec Genesis. Et bien, son nouveau groupe de rock progressif avec Peter Gabriel, et en 1975, Phil Collins devient le chanteur du groupe. Et Peter Gabriel, souhaitant entamer une carrière solo, eh ben Genesis connaît alors ses plus grands succès en 1986 avec le titre Invisible Touch. Et début de sa carrière solo, eh bien en 1981, le chanteur sort son premier album qui s'appelle Face Value avec le groupe Earth, Wind and Fire. Et les fans de Genesis y retrouvent le côté psychédélique et les gens l'achètent surtout pour le single In the Air Tonight, qui se hisse à l'époque en deuxième position du top 50 britannique. Le chanteur ne cesse d'alterner les disques et de nombreux autres tubes comme You Can't Hurry Love, Easy Lover en duo avec Philip Bailey de Earth, Wind and Fire ou Another Day in Paradise. Et plus d'une dizaine de ces titres se classent dans le top 20 américain. Et 10 ans plus tard, le chanteur quitte à son tour le groupe sur un Ultimate Success Album We Can't Dance. Et les années 90 sont encore synonymes de succès et les tournées mondiales s'enchaînent à un rythme soutenu. Et ses ventes d'albums diminuent considérablement à partir de Both Sides en 1993 et sorties suivantes ne dépasseront

jamais plus les ventes atteintes dans les années 1980. Mais quand même, on estime qu'il aurait vendu plus de 200 millions de disques à travers le monde, y compris avec le groupe Genesis et pendant sa carrière solo. Donc voilà un petit peu, c'était sur notre cher Phil Collins. Là, on va y aller pour une très belle chanson d'ailleurs de Phil Collins. Voici Another Day in Paradise.

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1: Très bon après-midi à tous, les 15h.

0: Et c'est parti pour le point info de 15h présenté aujourd'hui par Jenny Yalapa. Très bon après-midi à vous, Jenny.
1: Bon après-midi, Elodie. Bon après-midi à tous. Le gouvernement a hérité, après les élections de 2024, d'une situation préoccupante en matière d'ordre public et de sécurité. Une situation qui, selon le Premier ministre, le docteur Nabil Ramghoulam, a entaché la réputation de la police. Intervenant ce mardi à l'Assemblée nationale, le chef du gouvernement a annoncé qu'une réforme en profondeur de la force policière est en cours. Celle-ci sera menée avec l'appui d'experts étrangers afin de bâtir une institution plus moderne, plus performante et mieux équipée pour répondre aux défis sécuritaires du pays. Le Premier ministre répondait aux questions supplémentaires du leader de l'opposition, Jolly Jongar, dans le cadre de la Private Notice Question consacrée aux armes à feu. Vidéo virale sur des activités illicites à la prison centrale de Beaubassin. Une enquête interne a permis de retrouver un téléphone portable sans carte SIM dans une poubelle de l'établissement. Les images diffusées sur les réseaux sociaux ont été enregistrées sur cet appareil. Les 10 personnes apparaissant dans cette vidéo ont été identifiées comme étant des détenus de la prison centrale de

0: Beaubassin. L'affaire a ensuite été confiée au Central Crime Investigation Department. Le téléphone fait actuellement l'objet d'une analyse par l'unité informatique de la police, tandis que les images de vidéosurveillance de la prison ont également été réclamées au service pénitentiaire. En attendant les conclusions de l'enquête, 3 détenus ont été transférés vers les prisons de Phoenix et de l'Est. Les conclusions de l'enquête, 3 vers les prisons de l'Est, tandis que les 7 autres ont été répartis dans différentes unités de la prison de Beaubassin. C'est ce qu'a indiqué le Premier ministre, le docteur Navin Ramgoolam, lors de la PMQT, alors qu'il répondait au député Ashley Ramdas. L'ancien Premier ministre Pravin Kumar Jugnauth a été interrogé pendant près de 11 heures par la Financial Crimes Commission dans le cadre de l'enquête sur l'attribution d'un contrat pétrolier d'environ 30 milliards de roupies à Mercantile Maritime Group. Convoqué under warning et assisté de son avocat, Maître Raouf Ghulboul, il a répondu à une 90aine de questions. La FCC cherche à déterminer pourquoi cette société qui n'avait pas participé à l'appel d'offres lancé par la State Trading Corporation a finalement obtenu le contrat. Les enquêteurs soupçonnent Pravin Kumar Jugnauth d'avoir exercé des pressions en faveur de Mercantile Maritime Group, des allégations qu'il rejette, affirmant que la STC a agi en toute indépendance et que les rencontres avec les représentants de l'entreprise relevaient de ses fonctions de Premier ministre. Dans cette affaire, je vous le rappelle, plusieurs personnes ont déjà été arrêtées, dont les anciens ministres Ngannadem Padeyachi et Sudesh Kadichan, ainsi que d'anciens responsables de la STC et de Mercantile Maritime Group. Et à l'étranger, un puissant séisme de magnitude 7,1 a frappé le sud du Japon ce mardi. Les autorités japonaises ont immédiatement émis une alerte au tsunami qui devrait toutefois être levée prochainement selon l'agence météorologique du Japon. La secousse a atteint le niveau maximal de 7 sur l'échelle d'intensité sismique japonaise qui mesure la violence ressentie des tremblements de terre. Plusieurs personnes ont été blessées. Les autorités font également état de bâtiments effondrés, d'incendies, de coupures de courant ainsi que de dégâts sur des routes et des ponts. L'ampleur exacte des dégâts est toujours en cours d'évaluation. C'est la fin de votre synthèse. Merci d'être des nôtres. Je vous retrouve à 16h30 pour le journal complet.
1: Merci à vous Jenny et à tout à l'heure sur RM1.
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En tout cas, merci d'avoir choisi RM1 pour continuer de vous accompagner en ce mardi. Et si vous sortez, faites très attention, il pleut sur certaines parties de l'île en ce moment. Bah oui, le temps n'est pas très clément et couvrez-vous bien, il fait assez froid en ce moment. Bah en tout cas, bah oui, c'est parti. On continue avec de la bonne musique et bien sûr des infos sur vos artistes préférés. Là, on va y aller pour Superstition. Bah oui, la chanson de Stevie Wonder qui est sortie le 24 octobre 1972. Et bien sûr, elle est extrait de son 15e album studio qui s'appelle Taking a Book. En tout cas, très bonne écoute à vous.

Abdul, Ain't Never Gonna Give You Up. Paula Abdul, qui est une chanteuse, danseuse, chorégraphe américano-canadienne, née le 19 juin 1962 à Los Angeles. Elle a été très connue, surtout dans les années 80. Là, on va y aller pour le chanteur de jazz britannique qui s'appelle Jamie Cullum. Voici son titre, Mind Trick.

Et oui, le frère de Michael Jackson, il a également fait une carrière solo, c'était juste après les Jackson 5, German Jackson avec Let's Get It On, 15h passées de 37 minutes sur votre radio. Là, on va y aller pour Whispers avec leur titre Rocksteady. En activité depuis 1963, le groupe vocal américain The Whispers voit le jour dans le quartier de Watts à Los Angeles. La formation est comprise des frères jumeaux Wallace et Walter Scott. Ils se sont justement fait connaître avec des titres comme And the Beat Goes On et Rocksteady, qui a fait un malheur en 1987. Et la chanson a même été classée numéro 1.

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0: instant. C'est à qui le tour à 16h25, mais c'est au tour de Duffy et de Carla et Jack pour la partie musique et les infos à 16h30.
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0: Carla et Jack, à l'instant, la recette sur votre radio. Reste avec nous à suivre le journal.
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0: Il est 16h30.

0: Le journal, Jenny Alapa, bon après-midi.
1: Bon après-midi à Vice, bon après-midi à tous.
0: Les titres.
1: Face aux défis sécuritaires et à une image de la police jugée fragilisée, le Premier ministre, le docteur Nabin Ramgoulam, dévoile ce mardi à l'Assemblée nationale un vaste chantier de transformation pour bâtir une force policière plus moderne et mieux équipée. Vidéo virale depuis la prison centrale de Beaubassin. Les autorités identifient les 10 détenus présents dans la vidéo participant à des activités illicites. Une enquête est en cours. Économie bleue, Maurice renforce son positionnement maritime avec une formation nationale sur la gestion du biofouling et la modernisation du port de Port-Louis. Et au Japon, un séisme de très forte intensité secoue le sud du pays, faisant au moins 50 blessés. Merci d'être avec nous pour cette édition. L'actualité en ce mardi dominée par les différents sujets évoqués à l'Assemblée nationale. Le gouvernement a hérité après les élections de 2024 d'une situation préoccupante en matière d'ordre public et de sécurité. Une situation qui, selon le Premier ministre, le docteur Nabin Ramgoulam, a entaché la réputation de la police. Intervenant ce mardi à l'Assemblée nationale, le chef du gouvernement a annoncé qu'une réforme en profondeur de la force policière est en cours. Celle-ci sera menée avec l'appui d'experts étrangers afin de bâtir une institution plus moderne, plus performante et mieux équipée pour répondre aux défis sécuritaires du pays. Le Premier ministre répondait aux questions supplémentaires du leader de l'opposition Jolé Jongar dans le cadre de la Private Notice Question consacrée aux armes à feu. Nous l'écoutons.
2: Just to answer that first part, I've got three, I can table it. What happened during your mandate, where firearms were openly being sold. People who were going to tell the police, they were being arrested. Plusieurs vols d'armes à feu en 24 heures, in May 2022. Des pièces d'armes à feu saisies, enquête initiée par importation pour importation illégale, September 2022. June 2016, armes à feu, les autorités désarmées. This is what was happening under the previous regime. This is what we're correcting. This is why we're coming with this new institution that is called the National Crime Agency to put order in all those things.
1: Je vous disais au sommaire, vidéo virale sur des activités illicites à la prison centrale de Beaubassin. Une enquête interne a permis de retrouver un téléphone portable sans carte SIM dans une poubelle de l'établissement. Les images diffusées sur les réseaux sociaux étaient enregistrées sur cet appareil. Les 10 personnes apparaissant dans la vidéo ont été identifiées comme étant des détenus de la prison centrale de Beaubassin. L'affaire a ensuite été confiée au Central Crime Investigation Department. Le téléphone fait actuellement l'objet d'une analyse par l'unité informatique de la police, tandis que les images

0: images de vidéosurveillance de la prison ont également été réclamées au service pénitentiaire. En attendant les conclusions de l'enquête, 3 détenus ont été transférés vers les prisons de Phoenix et de l'Est, tandis que les 7 autres ont été répartis dans différentes unités de la prison de Beaubassin. C'est ce qu'a indiqué le Premier ministre, le Dr Navin Ramgoolam, lors de la PMQT, alors qu'il répondait au député H.T. Ramdas.
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0: Dans ce même volet parlementaire, le député de l'opposition Chetan Baboulal a interrogé le ministre de l'Éducation, Mahen Gangaparsad, sur les changements qui seront apportés au système de subvention des écoles maternelles privées à partir de janvier 2027 et leurs répercussions sur les familles à faible revenu. Le ministre a expliqué que cette réforme vise à assurer la viabilité du programme à long terme et à mieux utiliser les ressources publiques en renforçant le Granting Aid Scheme. Il a ajouté qu'une évaluation menée par un comité interministériel conclut que les familles modestes continueront d'avoir accès gratuitement à l'enseignement préscolaire, les écoles publiques disposant d'une capacité d'accueil suffisante. Nous écoutons les explications du ministre de l'Éducation, Mahen Gangaparsad.
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0: Aussi dans l'actualité ce mardi, le coup d'envoi a pour lui d'une formation nationale de 3 jours sur la gestion du biofouling par le ministre de l'économie bleue, Arvin Boulel. Le biofouling étant le processus où les organismes marins s'accrochent aux coques des navires. Pour le ministre, l'enjeu dépasse le simple cadre portuaire, car Maurice entend se positionner comme un pôle de développement maritime dans la région, une ambition renforcée par les tensions au Moyen-Orient. Arvin Boulel est également revenu sur les investissements prévus pour moderniser le port de Port-Louis avec l'objectif d'en faire un terminal à conteneurs et une plateforme de transbordement. Un accord qui, pour rappel, a été entériné au Conseil des ministres vendredi dernier. Nous l'écoutons au micro de Chaline Irbonne.
3: Le Conseil des ministres a annoncé vendredi qu'il aide, à travers le groupe Adani, pour investir massivement dans le port. Because port container, because transshipment, because le port se développe. Là, ça, biofouling, l'important, et nous disons que c'est le traité anti-balance. Anti-balance, ça veut dire, ils sortent un pays à l'autre, ils sortent un microbe qui tasse en bas bateau. Et nous aussi, ça traité qui s'appelle anti-balance. Effectivement, tout bateau qui rentre bien propre. Alors, là, quand nous étions, nous dans une situation, nous prévenons une force motrice de la région, mais nous devons respecter toutes les normes, l'environnement. Donc, nous voulons qu'il nous vienne un rôle modèle et un showcase de la région.
0: La clinique de chirurgie capillaire New Hair Graft

0: reçu le laurier d'or de l'excellence professionnelle. Cette distinction lui a été décernée par la Fédération internationale du tourisme le 23 juillet dernier. Pour le docteur Daoudingar, l'un des cofondateur de la clinique, cette récompense est une véritable reconnaissance du travail accompli. Elle reflète, dit-il, la vision et l'engagement de New Haircraft envers l'excellence. Depuis 25 ans, la clinique participe au développement du tourisme médical à Maurice. À ce jour, elle a réalisé plus de 10 000 greffes capillaires. Le docteur Daoudingar est au micro de Rajmila Sitamouni.
1: En fait, c'est parce que, vous savez, notre ambition au départ était claire, je dirais presque même audacieuse. On a voulu prouver que l'on peut associer une expertise médicale de classe mondiale, une technologie de pointe et des tarifs qui restent abordables et justes. C'était ça notre but. Et je pense qu'aujourd'hui, nous avons atteint notre but et c'est la raison pour laquelle la Fédération internationale du tourisme nous a décerné ce laurier d'or. Nous avons tout fait pour que la greffe capillaire, la greffe des cheveux, comme on appelle, soit accessible au maximum des Mauriciens.
0: À l'étranger, un puissant séisme de magnitude 7,1 a frappé le sud du Japon ce mardi. Les autorités japonaises ont immédiatement émis une alerte au tsunami qui devrait toutefois être levée prochainement selon l'agence météorologique du Japon. La secousse a atteint le niveau maximal de 7 sur l'échelle d'intensité sismique japonaise qui mesure la violence ressentie des tremblements de terre. Au moins 50 personnes ont été blessées. Les autorités font également état de bâtiments effondrés, d'incendies, de coupures de courant ainsi que des dégâts sur les routes et les ponts. L'ampleur exacte des dégâts est toujours en cours d'évaluation. Et voilà, c'est la fin de votre édition. Merci d'être des nôtres. Merci également à Nitoucha à la réalisation et à Avi à la technique. Pour tout de suite, c'est le journal des sports à venir avec Jessie Ougara.
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après-midi à vous tous, 16h passées de 40 minutes sur les ondes de la MBC Radio RM1. Nous démarrons cette édition sportive avec les Jeux du Commonwealth qui se déroulent jusqu'à ce dimanche à Glasgow en Écosse. Engagé dans les quarts de finale cet après-midi chez les moins de 65 kilos, le Mauricien Ziggy Agat affrontera Puana Koali du Lesotho lors du deuxième combat des quarts de finale. Donc ce sera à partir de 17h, heure de Maurice. En cas de succès, Ziggy Agat, 24 ans, qui goûte à ses premiers Jeux du Commonwealth, sera assuré d'un podium. Notre seule représentante en boxe, Marie-Marine Gabriel, dispute les quarts de finale aussi. Ce sera à partir de 21h15 ce soir. Elle aura comme adversaire la Zambienne Catherine Mwapé. En cas de succès, la pugiliste mauricienne sera aussi assurée d'une médaille. Ce combat ne passera pas en direct sur la MBC Télé, mais les combats de boxe sont à suivre en différé sur MBC 11 demain matin à partir de 7h30. En haltérophilie, Maurice s'est représenté par deux sportifs, dont le premier était en action en Écosse en ce mardi. Dinesh Pandu a raté de près le bronze. Il a pris la sixième place chez les 88 kilos avec un total olympique de 304 kilos. C'est le Malaisien Mohamed qui a décroché l'or. Kétilan sera, elle, en action ce soir à partir de 21h30 dans la catégorie des 69 kilos. 11 haltérophiles sont engagés dans cette catégorie. Nous restons avec les Jeux du Commonwealth en para-athlétisme cette fois. Dans la finale du saut en longueur T20, Donovan Rabai et Eddie Capdor seront en action à partir de 23h15 ce soir. 8 participants vont concourir dans cette catégorie pour la médaille d'or. Demain, toujours en para-athlétisme, Noémie Alphonse s'alliera dans la finale du 1500 mètres T54. Ce sera à 22h15, heure de Maurice. Il y aura 7 participantes dans cette finale du 1500 mètres T54.

0: avec un chrono de 24 à 68. Sachez que le Sud-Africain Tchad Leclos, 33 ans, a réalisé le meilleur chrono de toutes les séries ici, soit 23 secondes et 92 centièmes. Dans la série du 50 mètres papillon, Alicia Kokshoun a terminé 6e. De son côté, dans la troisième série du 200 mètres brasse, Hans Li Yingping a terminé à la 5e place en 2 minutes 20 secondes et 76 centièmes. En athlétisme, hier, cette bonne performance de Rachel Kloppenstein à Glasgow en série du 800 mètres. Elle s'est qualifiée pour les demi-finales du double tour de piste prévu demain à 23h05, heure de Maurice. En football, Saoudjou Garouissankar prend les rênes de nos jeunes dodos en marge de la COSAFA U20 AFCON 2027 Zonal Qualifiers qui se tiendra à Maurice du 18 au 27 septembre prochain. Saoudjou Garouissankar a été nommé entraîneur national de la sélection de Maurice des moins de 20 ans. Il sera épaulé dans sa tâche par Gilbert Bayaram et Yash Virana. A noter que la COSAFA Cup est composée de 14 pays d'Afrique australe et du bassin de l'océan Indien, tous membres de la CAF et de la FIFA. Hippisme, agenda chargé pour les commissaires des courses ce mardi matin au Champ de Mars. Plusieurs enquêtes se sont tenues concernant la journée de samedi dernier. 4 jockeys ont été sanctionnés pour leur monte dans différentes épreuves. Le point avec Rajiv Ganpat.
1: Le leader au championnat des jockeys, Manuel Nunes, est sanctionné par les commissaires des courses. Sa monte dans la dernière épreuve sur Unsung Hero a fait l'objet d'une enquête. Il écope de 3 journées de suspension et d'une amende de 30 000 roupies pour n'avoir pas monté le cheval à la satisfaction. Il a plaidé non coupable. 3 journées, 30 000 roupies d'amende également pour Yann Ishitaka, qui n'a pas piloté Ménélos comme il se doit aux yeux des commissaires des courses. C'était dans la 6e épreuve de samedi dernier. Pour les instructions données aux cavaliers, l'entraîneur Arvind Nagadou devra s'acquitter d'une amende de 75 000 roupies. Les deux ont plaidé non coupables. Pour interférence dans la première course alors qu'il montait Luna Descent, Raijurawan est suspendu une journée avec une amende de 30 000 roupies. Même faute pour Pierre Corneo dans la deuxième course sur Indigenous, une journée et 50 000 roupies d'amende pour le Sud-Africain. Les enquêtes concernant le jockey Grant Van Niekerk auront lieu à une date ultérieure.
0: Football à l'étranger, Zinedine Zidane est officiellement le nouveau sélectionneur de l'équipe de France. Libre depuis son départ du Real Madrid en 2021, le technicien de 54 ans a signé un contrat censé prendre fin après le Mondial 2030. Champion du monde en 1998, d'Europe en 2000 et légende tricolore au palmarès exceptionnel, Zizou ouvre un nouveau cycle après le long mandat de Didier Deschamps qui a duré 14 ans. L'Italie a trouvé son nouveau sélectionneur après le psychodrame autour de la nomination avortée d'Andrea Pirlo. La fédération italienne devait trouver celui qui relancera la nationale. Selon Sky Italia, Giovanni Malago, président de la FIGC, a annoncé le retour de Roberto Mancini. Le technicien de 61 ans a déjà occupé cette fonction entre 2018 et 2023 en remportant au passage l'Euro 2020. Depuis, il a entraîné la sélection d'Arabie Saoudite, puis Al-Sadd au Qatar. À noter que Claudio Ranieri serait nommé directeur technique à la place de Paolo Maldini. Et puis, pour terminer, le gardien remplaçant de Manchester City, James Trafford, 23 ans, va se relancer à Leeds United. The Athletic annonce son transfert en cours de finalisation. L'occasion pour les Citizens de conclure la vente à 47 millions d'euros. Un an après le retour de l'Anglais pour 31 millions d'euros, Manchester City a trouvé le moyen de réaliser une belle plus-value. Nouvelle qui nous amène à la fin de cette page sportive à 16h passées de 48 minutes. N'oubliez pas, à partir de 17h, le Mauricien Ziggy Agathe, le boxeur, sera engagé dans les quarts de finale de la boxe aux Jeux du Commonwealth à Glasgow en Écosse. Bonne écoute avec nous sur MBC Radio RME. La bonne musique se poursuit avec vous Patrick, Elvis,
2: oui.
0: Kenneth.
2: Oui, c'est pas grave. Merci Jessie pour ce journal des sports en ce mardi après-midi.

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1: Allez, à 16h50, bienvenue si vous venez de nous rejoindre sur votre radio RMA, de votre autoradio, vous quittez le bureau, vous rentrez chez vous, vous nous écoutez de l'application MBC Play 1.0. Oui, c'est possible aussi si vous êtes en train de faire une petite marche dans l'après-midi, un petit peu de jogging, de footing, vous nous écoutez en même temps pour de la bonne musique. Voilà, Lenny Kravitz arrive dans un instant. Un bon son, j'adore ce titre. It's Head Over. 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On vous donne encore 5 minutes et bien sûr tout à l'heure, dans quelques minutes, le gagnant. Sinon, on a aussi aujourd'hui, donc en ce 28 juillet, si c'est votre anniversaire, vous souhaite un joyeux anniversaire. Si vous vous prénommez Samson, oui, ça peut arriver. Samson, donc, c'est votre jour aujourd'hui. Et aujourd'hui aussi, une grosse pensée pour Richard Wright. Vous vous rappelez de lui, Richard Wright? Auteur, compositeur et cofondateur de Pink Floyd. Il est né le 28 juillet 1943, pardon, mais il est décédé le 15 septembre 2008. Richard Wright, c'est bien sûr une grosse contribution dans pas mal d'albums avec les Pink Floyd, emblématique du groupe The Dark, dont l'album The Dark Side of the Moon. On retrouve ce titre. I wish you were here. C'est beau, ça. Donc, il a collaboré avec Pink Floyd jusqu'à sa mort, donc en 2008. Et tout à l'heure, notre titre collector, vous aurez l'occasion d'écouter cette chanson en entier, évidemment, pour vous, sur RMA, aux environs de 17h35. Ce sera notre titre collector, Wish You Were Here, Pink Floyd, et la voix de Richard Wright, plutôt. Côté musique, Alain Souchon arrive, et Lenny Kravitz, comme annoncé.

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1: RM1, 17h. Madonna pour la suite en musique, la rediff de Tech Talk avec Méline, également Céline Dion, Paula Abdul, que des tubes pour vous accompagner en ce mardi après-midi. Bonne route, bonne rentrée chez vous.

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1: Bonjour et bienvenue dans TechTalk. OpenAI voulait tester les capacités de piratage de deux de ses modèles d'intelligence artificielle. L'expérience a mal tourné. L'entreprise a annoncé cette semaine que ces modèles s'étaient emballés lors d'une évaluation interne de sécurité. De leur propre initiative, ils ont piraté Hugging Face, un vaste répertoire de modèles d'intelligence artificielle, de jeux de données et d'outils très populaires auprès des développeurs. OpenAI parle d'un incident informatique sans précédent. Comment est-ce possible? Les modèles étaient testés dans un environnement numérique hautement isolé, où l'accès au réseau était strictement limité. Mais ils ont consacré une quantité importante de puissance de calcul à trouver un moyen d'obtenir un accès libre à Internet, dans le but de réussir leur évaluation. Ils y sont parvenus, identifiant et exploitant une vulnérabilité inconnue non encore répertoriée dans un logiciel tiers. Ce type de faille est particulièrement redoutable car elle n'a pas encore été corrigée. Une fois connectée à Internet, les modèles ont déduit que Hugging Face hébergeait potentiellement des ressources utiles pour réussir l'évaluation. Ils ont utilisé des identifiants volés et enchaîné plusieurs vecteurs d'attaque pour tenter d'exécuter du code à distance sur les serveurs de la plateforme. Une activité anormale détectée par les équipes de sécurité. Les deux entreprises ont stoppé l'intrusion et mènent toujours une enquête conjointe. OpenAI a su renforcer les protections entourant ses futurs processus d'évaluation et reconnaît que cet incident met en évidence la nécessité de renforcer l'alignement de ces modèles. Des machines capables de contourner leurs propres contraintes pour atteindre un objectif, même fixé par leur créateur, reste une question fondamentale. Si une intelligence artificielle peut tricher à son propre test de sécurité, comment saurons-nous jamais si elle est vraiment sous contrôle? C'était TechTalk sur RM1.
2: Merci Méline. Bien sûr, la chronique TechTalk à retrouver chaque matin à 6h45 et aussi en podcast sur www.mu, donc sur la page donc de la MBC. Vous avez les podcasts d'ailleurs parmi, évidemment, TechTalk. Allez, on va se rendre à Port-Louis pour accueillir Dorine cet après-midi. Bon après-midi Dorine.
3: Bon après-midi Elvis et tout le monde.
2: Comment allez-vous?
3: Ça va, très très bien.
2: Tout super, c'est très bien, vous avez passé une belle journée.
3: Oui, une bonne journée, oui. Après shopping, là, à la maison,
2: tranquillement. Maman, elle fait shopping, tout ça, là, aujourd'hui.
3: Il faut bien.
2: Ben, bien sûr, bien sûr. Faire les courses, tous les trucs pour la maison, à manger, à boire, etc.
3: Ça, c'est important. À manger, à boire, justement.
2: Ça, c'est plus important.
3: C'est ça, voilà. Le shopping.
2: Voilà. En tout cas, merci Dorine de nous écouter cet après-midi. On a le plaisir de vous offrir donc 4 billets d'entrée. Ça revient, c'est-à-dire le British Shopping Carnival. C'est du 12 au 16 août au SVIC ici à Paris, de 10h à 21h. Alors là, Dorine, vous allez découvrir plein de belles choses. Du shopping, bien sûr. Non. Voilà, puisque vous parlez du shopping, vous allez pouvoir faire un petit peu de shopping également là-bas pour la maison. Vous avez des spectacles de divertissement, des spectacles de magie, des défilés de mode, également des festival gastronomique. Il y a une prestation d'un chanteur, donc de Indian Idol, Paris Night Jane. Voilà, il a participé à Indian Idol, il sera là. Et donc, ça va être un grand moment, donc organisé par Eventworks Limited. Et le Mauritius Shopping Carnival du 12 au 16 août au SVIC ici à Paris. 4 billets d'entrée, c'est pour vous, Dorine.
3: Merci beaucoup.
2: C'est un plaisir pour nous. On vous remercie. Merci, c'est sympa. Donc voilà, vous allez pouvoir peut-être. Vous avez des enfants? Vous avez de la famille? Comment ça se passe?
3: Oui, bien sûr.
2: Oui,
3: bien sûr.
2: Des grands-enfants, des petits-enfants?
3: Des grands-enfants.
2: C'est pas grave. Vous pouvez les amener avec vous. Hein, comme ça, vous faites une petite sortie avec la petite famille. C'est assez sympa. Merci, Dorine.
3: Merci beaucoup.
2: Belle soirée à vous. Je vous le propose la suite. C'est Céline Dion. Vous aimez Céline Dion?
3: Oui.
2: Et une chanson qu'on aime bien aussi,
3: j'adore.
2: C'est Ne partez pas sans moi. Ça arrive, c'est pour vous.
3: D'accord.
2: Ben voilà. Merci. Belle soirée.
3: J'écoute.
2: À vous. Merci. Bye bye.
3: Bye bye.

0: Céline Dion, ne partez pas sans moi. 17h11. D'en venir tout à l'heure, dans quelques minutes, vous le savez, votre rendez-vous, je raconte l'histoire d'une chanson. Et cet après-midi, je vais vous raconter l'histoire dans un moment de Je te donne de Goldman.
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0: Ouais, vous saurez tout sur l'histoire autour de cette chanson. Pour tout de suite, voici Paula Abdul-Estiman.

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0: Votre après-midi, vous le savez, chaque après-midi, on est là, je vous raconte l'histoire d'une chanson. Et cet après-midi, je choisis de vous raconter l'histoire de la chanson de Goldman, Je te donne.
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0: Fruit d'une collaboration entre deux amis toujours, Jean-Jacques Goldman et Michael Jones. Un titre qui a marqué d'ailleurs toute une génération. Sorti en 1985, ce Jean-Jacques Goldman a dévoilé donc ce titre qui va rapidement devenir l'un des plus grands succès de la chanson française. Mais derrière cette mélodie entraînante se cache une très très belle histoire d'amitié. Cette chanson est née de la complicité donc entre Jean-Jacques Goldman et Michael Jones. Les deux hommes se sont rencontrés à la fin des années 70 au sein d'un groupe, on se rappelle du premier groupe de Goldman, le groupe Typhoon. D'ailleurs, l'un est français et l'autre est gallois. Au fil des années, leur amitié se renforce et Goldman décide d'écrire une chanson qui leur ressemble. Et l'originalité de Je te donne, c'est son dialogue entre deux langues. Goldman chante en français, tandis que Michael Jones interprète les couplets en anglais, qu'il a lui-même écrit. Ce n'est pas un simple effet de style, c'est plutôt le symbole de deux cultures qui se rencontrent, qui se respectent et qui s'enrichissent mutuellement. Beaucoup ont vu dans cette chanson un hymne contre le racisme ou en faveur de la fraternité entre les peuples. Même si ces valeurs donc, se dégagent naturellement, Goldman a expliqué que Je te donne est avant tout une chanson sur l'amitié et le partage. Les paroles parlent d'offrir que l'on est avec ses qualités, ses différences et même ses débuts. Hein. Vous rappelez de la phrase « Je te donne toutes mes différences, tous ces défauts qui sont autant de chances ». Ben voilà. Et comme bon nombre de chansons ayant connu un grand succès dans les années 80, « Je te donne » a même fait l'objet de nombreuses reprises. Parmi les plus notables, on peut citer la version des Walls Apart, sortie en 1996.
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0: Ça, c'est la version de Walls Apart. Et puis plus récemment, le collectif Génération Goldman a également repris Je te donne sur l'album Hommage, sorti en 2012. Ça, c'est bien sûr la version de Génération Goldman, d'ailleurs qui sera chez nous. Là, j'ai vu ça quelque part sur les réseaux sociaux. Bientôt, on va en parler sur votre radio. Voilà donc pour l'histoire de Je te donne. Je te donne donc un tube qui reste à ce jour une chanson simple, sincère et universelle qui continue quand même de rassembler les générations.

Jean-Jacques Goldman et Michael Jones. Je te donne 17h25, les amis, la suite. Mary Jane Gaspard, défoulée. David Guetta arrive également et votre horoscope pour ce mardi après-midi. Bienvenue et merci. On fait le trajet ensemble chaque après-midi, vous le savez, sur votre radio RMA. On vous accompagne pour le meilleur de la musique. Bienvenue.

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1: Pour l'horoscope du jour, pour vous les automobilistes, notre thématique cet après-midi, les premiers gestes à faire avant de démarrer votre véhicule. Allez, on commence pour les béliers. Vous êtes pressés de partir, mais prenez 30 secondes pour ajuster votre siège et vos rétroviseurs. Ce petit geste fera toute la différence. Pour les taureaux, avant de démarrer, bouclez votre ceinture et vérifiez que tout

tous vos passagers ont fait de même. La sécurité commence à l'arrêt. Les Gémeaux, votre téléphone peut attendre. Activez le mode silencieux ou connectez-le en main libre avant de prendre la route. Les Cancers, faites un rapide tour d'horizon. Visibilité dégagée, vitres propres et aucun objet susceptible de vous gêner au volant. Les Lions, un conducteur bien installé est un conducteur plus attentif. Prenez le temps de trouver une position idéale de conduite confortable. Les Vierges, votre sens du détail est un atout. Vérifiez rapidement vos rétroviseurs et le tableau de bord avant de partir. Les Balances, ne laissez pas le stress vous accompagner. Respirez profondément et démarrez votre trajet en toute sécurité. Les Scorpions, aujourd'hui, la prudence est votre meilleur allié. Avant de partir, assurez-vous que personne ne se trouve autour du véhicule. Important. Les Sagittaires, l'envie de prendre la route est forte, mais gardez quelques secondes pour planifier votre itinéraire si nécessaire. Les Capricornes, votre discipline vous portera chance. Vérifiez que tout est en ordre avant de mettre le moteur en marche. Les Verseaux, un petit contrôle des voyants du tableau de bord peut vous éviter de gros désagréments. Soyez attentifs, les Verseaux. Et enfin, les Poissons, écoutez votre intuition, mais laissez toujours la sécurité guider vos premier geste, une bonne préparation promet un trajet plus serein. N'oubliez pas, les amis, les premières secondes avant de démarrer sont souvent les plus importantes pour un trajet en toute sécurité. Voilà pour votre horoscope, donc, les automobilistes en ce mardi. Très important, donc. Il faut bien regarder avant de démarrer. Notre thématique cet après-midi, bien sûr, concerne évidemment tout ce qu'il faut faire, les premiers gestes à faire avant de démarrer. Notre titre collector cet après-midi, comme je l'ai parlé tout à l'heure, et on a une pensée cet après-midi pour Richard Wright. Richard Wright, il est auteur, compositeur et cofondateur de Pink Floyd. Il est né le 28 juin 1943. Il est décédé le 15 septembre 2008. J'ai choisi comme titre collector pour vous, amis auditeurs, ce titre que vous aimez, que vous allez apprécier, surtout si vous êtes sur la route là, cool, tranquille. Voici Hey, Wish You Were Here de Pink Floyd avec la voix de Richard Wright.

Wish You Were Here, Pink Floyd, bien sûr. Merci à Bertrand, là, qui m'envoie un petit message sur le numéro de WhatsApp. Merci Elvis pour ce grand moment, je me fais avoir des frissons, je suis en train d'écouter dans la voiture. Ben, c'est un plaisir. En tout cas, bien sûr, c'était notre titre collector du jour. De Palmas, cher. Et un petit coup d'œil sur la programmation télé et radio en ce mardi. Merci encore de faire le trajet ensemble. Chaque après-midi, on est là pour le meilleur de la

17h46, merci de nous rejoindre. Si vous rentrez à la maison maintenant, bien détendez-vous, tranquille, relax. Il y a plein de choses qui arrivent après les infos de 18h, vous le savez. Votre rendez-vous radio tout à l'heure avec Prakash qui sera là pour son émission La Playlist. Déjà tout préparé, il y a plein de bons sons pour vous. 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Sinon, côté télé, en ce moment, vous pouvez suivre d'ailleurs les jeux du Commonwealth. Tiens, parce qu'on parle du Commonwealth, donc sur la NBC Sports 11. Eh bien là, la nouvelle vient de tomber. Donc Ziggy Agathe, qui était en liste tout à l'heure, il y a quelques minutes, en quart de finale de boxe, eh bien il a perdu. Ziggy Agathe qui a été battu par un boxeur du Lesotho, donc en quart de finale. L'aventure s'arrête ici pour Ziggy Agathe en boxe. Et puis tout à l'heure, on nous suivrons également l'entrée en liste de Cathy Lang en haltérophilie. Ce sera à partir de 22h. Tout cela à suivre, bien sûr, hein, sur NBC Sports 11. Donc ce soir, c'est en direct d'ailleurs, hein, les jeux du Commonwealth en direct également sur votre application MBC Play 1.0. Voilà un petit peu donc ce grand rendez-vous sport pour vous ce soir, les jeux du Commonwealth sur MBC Sports 11. Ah, et puis qu'est-ce qu'on a encore que je peux vous annoncer? Ben, bien sûr, les rendez-vous de demain. Alors demain, vous le savez, donc demain mercredi, 10h à 10h30 pour le point virgule thématique, Ashley Cornette reçoit en studio Sunil Gopal, chargé de communication à la CWA. Au cœur des échanges, le fonctionnement de la hotline de la CWA et la gestion des plaintes des usagers. Vous saurez tout, comment ça se passe. Et puis à partir de 10h35, place à la deuxième partie de l'émission avec des représentants de la MRA et du Blood Transfusion Service qui seront avec nous pour marquer un moment important, donc le 20e anniversaire de la MRA. À cette occasion, vous allez découvrir leur grande campagne de dons de sang à travers l'île. Et puis à partir de 11h, donc 11h, vous avez rendez-vous aussi pour interface économie et société, le Canada et Maurice, deux pays francophones liés par une histoire commune, mais dont la relation économique restait à structurer. Un défi relevé par Padmini Chandansingh, fondatrice du Canada Mauritius Trade and Investment Venture. Elle sera en studio aux côtés de Zaira Acha, qui est la vice-présidente de Business Development, pour évoquer ce corridor Canada-Maurice en construction et ses opportunités pour les entrepreneurs et la diaspora et ses perspectives pour les relations bilatérales. Que des rendez-vous intéressants donc en thématique demain à partir de 10h. Ben voilà, sinon je vous laisse avec Phil Collins pour la suite. Allez, merci d'être là.

Voilà, merci encore pour votre fidélité à cette émission, l'Afternoon Ride, chaque après-midi. Moi, j'étais ravi d'être des vôtres. Je rentre chez moi maintenant. Je vous souhaite une belle soirée à l'écoute de votre radio. Sinon, prenez soin de vous et des autres. Je vous retrouve demain. Salut!

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2: Bonsoir, il est 18h.

0: Le journal de 18h présenté par Jenny Galapa. Bonsoir Jenny.
1: Bonsoir Prakash, bonsoir à tous.
0: Voici les principaux titres qui font l'actualité en ce jour.
1: Face aux défis sécuritaires et à une image de la police jugée fragilisée, le Premier ministre, le docteur Nabil Ramghoulam, dévoile ce mardi à l'Assemblée nationale un vaste chantier de transformation pour bâtir une force policière plus moderne et mieux équipée. Vidéo virale depuis la prison centrale de Beaubassin. Les autorités identifient les 10 détenus présents dans la vidéo participant à des activités illicites. Une enquête est en cours. Économie bleue, Maurice renforce son positionnement maritime avec une formation nationale sur la gestion du biofouling et la modernisation du port de Port-Louis. Et au Japon, un séisme de très forte intensité secoue le sud du pays, faisant au moins 50 blessés. Bonsoir et merci d'être avec nous pour cette édition. L'actualité en ce mardi dominée par les différents sujets évoqués à l'Assemblée nationale. Le gouvernement a hérité après les élections de 2024 d'une situation préoccupante en matière d'ordre public et de sécurité. Une situation qui, selon le Premier ministre, le docteur Nabil Ramghoulam, a entaché la réputation de la police. Intervenant ce mardi à l'Assemblée nationale, le chef du gouvernement a annoncé qu'une réforme en profondeur de la force policière est en cours. Celle-ci sera menée avec l'appui d'experts étrangers afin de bâtir une institution plus moderne, plus performante et mieux équipée pour répondre aux défis sécuritaires du pays. Le Premier ministre répondait aux questions supplémentaires du leader de l'opposition, Jolie Jongard, dans le cadre de la Private Notice Question consacrée aux armes à feu. Nous l'écoutons.
2: Just to answer that first part, I've got three, I can table it. What happened during your mandate, where firearms were openly being sold? People who were going to tell the police, they were being arrested. Plusieurs vols d'armes à feu en 24 heures in May 2022. Des pièces d'armes à feu saisies, enquête initiée par importation pour importation illégale, September 2022. June 2016, armes à feu, les autorités désarmées. This is what was happening under the previous regime. This is what we're correcting. This is why we're coming with this new institution that is called the National Crime Agency to put order in all those things.
1: Je vous le disais au sommaire, vidéo virale sur des activités illicites à la prison centrale de Beaubassin. Une enquête interne a permis de retrouver un téléphone portable sans carte SIM dans une poubelle de l'établissement. Les images diffusées sur les réseaux sociaux étaient enregistrées sur cet appareil. Les 10 personnes apparaissant dans la vidéo ont été identifiées comme étant des détenus de la prison centrale de Beaubassin. L'affaire a ensuite été confiée au Central Crime Investigation Department. Le téléphone fait actuellement l'objet d'une analyse par l'unité informatique de la police, tandis que les images de vidéosurveillance de la prison ont également été réclamées au service pénitentiaire. En attendant les conclusions de l'enquête, 3 détenus ont été transférés vers les prisons de Phoenix et de l'Est, tandis que les 7 autres ont été répartis dans différentes unités de la prison de Beaubassin. C'est ce qu'indiquait le Premier ministre, le docteur Nabil Ramghoulam, lors de la Prime Minister's Question Time, alors qu'il répondait au député Ashley Ramdas.
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1: Dans ce même volet parlementaire, le député de l'opposition Chetan Baboulal a interrogé le ministre de l'Éducation, Mahen Gangaparsad, sur les changements qui seront apportés au système de subvention des écoles maternelles privées à partir de janvier 2027 et leurs répercussions sur les familles à faible revenu. Le ministre a expliqué que cette réforme vise à assurer la viabilité du programme à long terme et à mieux utiliser les ressources publiques en renforçant le Grant in Aid Scheme. Il a ajouté qu'une évaluation menée par un comité interministériel conclut que les familles modestes continueront d'avoir accès gratuitement à l'enseignement préscolaire, les écoles publiques disposant d'une capacité d'accueil suffisante. Nous écoutons les explications du ministre de l'Éducation, Mahen Gangaparsad.
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1: Aussi dans l'actualité ce mardi, le coup d'envoi a pour lui d'une formation nationale de 3 jours sur la gestion du biofouling par le ministre de l'économie bleue, Arvin Boulel. Le biofouling étant le processus où les organismes marins s'accrochent aux coques des navires. Pour le ministre, l'enjeu dépasse le simple cadre portuaire, car Maurice entend se positionner comme pôle de développement maritime dans la région, une ambition renforcée par les tensions au Moyen-Orient. Arvin Boulel est également revenu sur les investissements prévus pour moderniser le port de Port-Louis avec l'objectif d'en faire un terminal à conteneurs et une plateforme de transbordement. Un accord qui, pour rappel, a été entériné en Conseil des ministres vendredi dernier. Nous l'écoutons au micro de Chaline Irbonne.
3: Le Conseil des ministres a annoncé vendredi qu'il aide, à travers le groupe Adani, pour investir massivement dans le port. Because port container, because transshipment, because le port se développe. Là que ça, biofouling, l'important, et nous disons que c'est le traité anti-ballast. Anti-ballast, ça veut dire, ils sortent un pays à l'autre, ils sortent un microbe qui tasse en bas bateau. Et nous signons un traité qui s'appelle anti-ballast. Effectivement, tout bateau qui rentre de la propre. Alors, la continuité nous donne une situation, nous prévient une force motrice de la région, mais nous devons respecter toutes les normes, l'environnement. Donc, nous voulons qu'il nous vienne un rôle modèle et un showcase de la région.
1: La clinique de chirurgie capillaire New Hairgraft a reçu le laurier d'or de l'excellence professionnelle. Cette distinction lui a été décernée par la Fédération internationale du tourisme le 23 juillet dernier. Pour le docteur Daoud Ingar, l'un des cofondateurs de la clinique, cette récompense est une véritable reconnaissance du travail accompli. Elle reflète, dit-il, la vision et l'engagement du New Hairgraft envers l'excellence. Depuis 25 ans, la clinique participe au développement du tourisme médical à Maurice. À ce jour, elle a réalisé plus de 10 000 greffes capillaires. Le docteur Daoud Ingar est au micro de Rajmila Sitamouni.
4: En fait, c'est parce que, vous savez, notre ambition au départ était claire, je dirais presque même audacieuse. On a voulu prouver que l'on peut associer une expertise médicale de classe mondiale, une technologie de pointe et des tarifs qui restent abordables et justes. C'était ça notre but. Et je pense qu'aujourd'hui, nous avons atteint notre but et c'est la raison pour laquelle la Fédération internationale du tourisme nous a décerné

0: ce laurier d'or. Nous avons tout fait pour que la greffe capillaire, la greffe des cheveux, ce qu'on appelle, soit accessible au maximum des Mauriciens.
1: À l'étranger, un puissant séisme de magnitude 7,1 a frappé le sud du Japon ce mardi. Les autorités japonaises ont immédiatement émis une alerte au tsunami qui devrait toutefois être levée prochainement selon l'agence météorologique du Japon. La secousse a atteint le niveau maximal de 7 sur l'échelle d'intensité sismique japonaise qui mesure la violence ressentie des tremblements de terre. Au moins 50 personnes ont été blessées. Les autorités font également état de bâtiments effondrés, d'incendies, de coupures de courant ainsi que de dégâts sur des routes et des ponts. L'ampleur exacte des dégâts est toujours en cours d'évaluation. Et voilà ce qui referme ce journal. Merci d'être des nôtres. Merci également à Nitoucha à la réalisation et à Abby à la technique. Je vous retrouve à présent à 19h pour votre dernier point info en ce mardi.
2: Ce journal vous a été présenté par Jenny Alapa. Gardez l'écoute dans une poignée de secondes. C'est Roselyne que vous allez retrouver pour les communiquer.

Merci Prakash et bonsoir à tous. On débute avec les avis d'obsèques. On nous prie d'annoncer le décès de Madame Marie-Janie Desrougères. Madame Marie-Janie Desrougères, née l'effrontée, âgée de 87 ans. Le convoi mortuaire sortira de sa résidence au numéro 131, route de Pamplemousse à Sainte-Croix, demain, mercredi 29 juillet à 10h, pour se rendre à l'église Père Laval à Sainte-Croix et de là au cimetière de Boismarchant. Le décès de Madame Marianne Rosy-Julie. Madame Marianne Rosy-Julie, née Tiffis, plus connue sous le nom de Marianne, âgée de 64 ans. Le convoi mortuaire sortira de chez Mora Funeral à Petite-Rivière demain mercredi à 10h30 pour se rendre à l'église Saint-Patrick à Rosil et de là au cimetière de Saint-Pierre. Décès de Madame Jocelyne Janki. Décès de Madame Jocelyne Janki, née Lochan, plus connue sous le nom de Fia, ex-habitante à Montagne Longue, âgée de 66 ans. Le convoi mortuaire sortira de chez Mora Funeral Parlor à Petite-Rivière demain mercredi à 10h30 pour se rendre à l'église Emmaüs à Coromandel et de là au cimetière de Saint-Julien Village. On nous prie d'annoncer le décès de Monsieur Jean-Raphaël Élisée Perrault. Monsieur Jean-Raphaël Élisée Perrault, plus connu sous le nom de Carlo, ex-habitant au numéro 10, rue Docteur Pépin à Beaubassin, âgé de 74 ans. Le convoi mortuaire sortira de la chapelle ardente d'Elian Sons à la route royale à Beaubassin, demain mercredi à 10h30, pour se rendre à l'église Notre-Dame de Lourdes à Rosil et de là au cimetière de Saint-Georges à Petite-Rivière. Décès de Madame Marie-Claudette Perrine. Madame Marie-Claudette Perrine, née Jamac, plus connue sous le nom de Claudette, âgée de 63 ans. Le convoi mortuaire sortira de sa résidence au numéro 2B, cité Anouchka, Forestside, 16e mille, demain mercredi à 10h30 pour se rendre à l'église Sainte-Thérèse d'Avila à Curpipe et de là au cimetière de Midlands. Décès de Monsieur Michel Perrine. Monsieur Michel Perrine, âgé de 66 ans. Le convoi mortuaire sortira de sa résidence au numéro 2B, cité Anouchka, Forestside, 16e mille, demain mercredi à 10h30, pour se rendre à l'église Sainte-Thérèse d'Avila à Curpipe et de là au cimetière de Midlaine. Et on nous prie d'annoncer le décès de M.

Monsieur Pao Ken Li Kwet Chun. Monsieur Pao Ken Li Kwet Chun, plus connu sous le nom de Apao, ex-habitant à la rue Diagonale Plaisance Rosil, âgé de 71 ans. Le convoiement tu sortira de la chapelle ardente d'Elien Sons à la route royale à Beaubassin. Demain, mercredi 29 juillet, à 12h30, pour se rendre à l'église Sainte-Anne à Stanley et de là au cimetière de Saint-Georges, les Salines. Aux familles endeuillées, la MBC présente ses plus vives sympathies.

Et c'est parti maintenant pour le temps qu'il fera chez nous à Maurice d'abord, à Rodrigue et ensuite à Galiga. Alors à Maurice, un vent léger circule sur notre région, des nuages venant du secteur est influenceront le temps local durant la nuit et demain matin. Mi-couvert à parfois nuageux cette nuit et demain matin avec des averses, surtout à l'est et sur le plateau central. Des développements nuageux sont attendus dans l'après-midi de demain dans le secteur ouest de l'île et sur le plateau central avec des averses localisées. Et puis ailleurs, le temps sera mi-couvert. Le vent sera léger et variable, la mer forte au-delà des récifs avec des houles du sud-ouest de l'ordre de 2,50 m, s'améliorant graduellement au cours de la journée de demain. Les sorties en haute mer sont déconseillées pour cette nuit et demain matin. La température à Maurice minimale sera entre 15 et 17 degrés sur le plateau central et entre 19 et 21 degrés. La température maximale sera légèrement supérieure à la moyenne et sera entre 22 et 24 degrés sur les hauteurs et entre 26 et 28 degrés sur les régions côtières. Le soleil s'est couché depuis 17h51 à Maurice et se lèvera demain matin vers 6h41. Toujours pour Maurice, bulletin PC, les temps l'eau la mer pour prochaine 24 heures, à son règle 10 mégrammes matin, pour une ben l'appli, des temps en temps, surtout dans secteur l'Est, pour qu'apavina une des l'appli dans secteur l'Ouest, 10 mai après-midi, puis 10 vents pour les aigues variables. Dans Lagon, la mer praticable, en déobrisant, la mer pas praticable, avec ban la houle depuis sud-ouest, des lots des 2,50 m en déobrisant. Toutefois, l'état la mer pour améliorer graduellement pendant la journée 10 mai. Bonne sortie en déobrisant l'idée conseillée pour aujourd'hui à soir et 10 mai grand matin. Maripou, 10 mai vers minuit 24 et 13h35. Lipobazé, 18h39 et 10 mai vers 7h10. Pour Rodrigue, un courant d'air modéré circule sur la région. Des nuages venant du secteur est influenceront le temps local demain après-midi. Le temps sera mi-couvert cette nuit et demain matin avec des ondes occasionnelles sur les hauteurs. Mi-couvert à parfois nuageux dans l'après-midi avec des averses par moment. Le vent soufflera du secteur est de 20 à 30 km par heure avec des points de l'ordre de 50 km par heure dans certains endroits. La mer, quant à elle, sera forte au-delà des récifs avec des houles du sud-ouest de l'ordre de 3 mètres. Donc les sorties en haute mer, de même que dans les lagons de l'ouest et du sud, sont déconseillées à Rodrigue. Concernant la température minimale, elle sera entre 19 et 21 degrés. La température maximale sera supérieure à la moyenne par environ 2 degrés et sera entre 25 et 27 degrés. Puis concernant la pluviométrie durant les dernières 24 heures à Rodrigue, pleine corail 1,3 mm et patate théophile 1,2 mm. La marée sera haute demain vers minuit 37 et 13h31 et puis basse ce soir depuis 18h29 puisqu'il est 18h18. Donc basse ce soir vers 18h29 et demain matin vers 7h24. Le soleil s'est couché depuis 17h29 à Rodrigue, se lèvera demain matin vers 6h17. Et puis pour Agalega, un courant d'air modéré circule sur la région, mi-couvert cette nuit et tôt demain matin avec des ondées occasionnelles. Mais au cours de la journée de demain, à Agalega, elle fera essentiellement beau. Le vent soufflera du sud-est à environ 25 km par heure. Et puis la mer sera agitée, devenant graduellement forte à partir de demain avec des houles du secteur sud de l'ordre de 2,50 m. Les sorties en mer sont déconseillées également à Agalega à partir de demain. La température minimale sera d'environ 24 degrés. La température maximale sera supérieure à la moyenne par environ 2 degrés et sera

d'environ 31 degrés. Concernant la marée, elle sera haute demain matin vers 3h46 et 16h18 de l'après-midi, basse ce soir vers 22h24 et demain matin vers 9h34. Le soleil s'est couché depuis 18h09 et se lèvera demain matin à Galega vers 6h31.

0: Et on termine avec les communiqués du CEB qui avisent les abonnés habitant Le Flamant Road à Péribert que la fourniture d'énergie électrique sera interrompue demain mercredi 29 juillet de 9h à 15h. Et puis les abonnés du village de Suriname, Riambel, Suriname, Morcellement, Tanakudi, Morcellement, Laimon et la NHDC de Riambel. Ces abonnés sont avisés que la fourniture d'énergie sera interrompue demain, mercredi, entre 9h et 16h. Et puis ensuite, le CEB avise les abonnés du village de Pomponnette, Riambel et Morcellement, Omniken, Saint-Félix que la fourniture d'énergie sera interrompue ce jeudi 30 juillet entre 9h et 16h. Alors, des coupures qui sont dues en raison des travaux d'entretien qui seront effectués sur le réseau électrique. La fourniture sera rétablie sans préavis à l'achèvement des travaux. Et le CEB présente ses excuses à tous ses abonnés affectés par ces coupures. Voilà, chers auditeurs, c'est la fin des communiqués. Je vous souhaite de passer une excellente soirée sur RM1 et AM.
1: Merci beaucoup, Roselyne. Plaisir de vous retrouver demain après-midi.
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1: Ça va que pour ceux qui aiment le rock, vous allez vous régaler ce soir. Bienvenue à tous, pour l'heure c'est la playlist, musique non-stop sur RM1 jusqu'à 20h. Bonne écoute.

Colin Hay et ses copains de l'époque. Ça, c'est Men at Work pour lancer l'émission. I can see it in your eyes. En 82.

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1: Il est 19h.

0: À l'information, les nouvelles en créole avec Jenny Galapa. Bonsoir Jenny.
1: Bonsoir Prakash, bonsoir à tous. Gouvernement fin hérite une situation bien difficile en matière d'ordre public et sécurité dans le pays après l'élection 2024. 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C'est la fin aux synthèses. Merci aux fines. Suivez-nous, restez branchés sur les ondes de RM1. L'info li revini dès magra matin avec Adrien Valère.
0: Jenny Galapa, merci à vous.
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0: Retour avec les playlists, deuxième heure. Bonne écoute.

c'est relativement nouveau, c'est récent en tout cas. C'est une collaboration bien sympathique réunissant Sam Fender et Olivia Dean, Rain in Me.

chanson d'ailleurs qu'on retrouve sur les classements de disques de chansons qui sont les plus écoutées en ce moment. Rain Me In, Sam Fender, Olivia Dean.

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Bon début de soirée à vous avec la musique de RM1, c'est la playlist jusqu'à 20h, avec à l'instant une reprise. À l'origine, c'est John Lennon qui l'avait chanté. Il existe aussi une version de Joe Cocker. Par contre, ça c'était Brian Ferry et son groupe de l'époque, Roxy Music, Jealous Guy. Rosaline, Zurb et Tori Amos se suivent. Gardez l'écoute, des belles musiques encore à venir. Ciao.

Musique locale qui arrive à 20h avec Stéphane qui prendra le relais. Les musiques viennent chez nous d'hier et d'aujourd'hui et demain aussi avec quelques nouveaux titres qu'il vous pourra découvrir. Voilà, je vous souhaite une belle soirée. À demain, 18h, pour une autre playlist du Dalida en remix pour vous, pour clore dans un petit moment. Et si le temps nous permet, un peu de Jamiroquai. À demain, salut!

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1: Bonsoir, il est 20h.
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1: Bonsoir à tous nos bonnes auditeurs et auditrices. Eh bien oui, nous retrouvons-nous comme un sac mardi, mercredi et jeudi, 20h-21h pour de la musique locale. Et que des fois, nous permettons-nous aussi à faire un petit détour dans les îles qui trouvent autour de nous. J'espère en tout cas qu'ils ont passé un superbe week-end qui hier, pas trop dire, pour reprendre travail. Nous arrivons mardi, les

colline commence à loguer, si nous n'a respecté, nous, une prégoire, nous, pour, attaquer la semaine, eh ben, en musique, à partir de maintenant, avec Naz Blacko. Naz Blacko qui nous propose, nous, un album en juillet de cette année-ci. Album-là, il appelle Molavi. Nous gagnons l'occasion à qui y aller ici, l'eau, nous plateau, quand elle nous raconte un petit peu son parcours. Eh ben, on l'écoute, ce morceau, Medley Timambo. À savoir, qui Naz Blacko, c'est un artiste qui gagne l'occasion, justement, participe dans Timambo, quand il est encore très jeune, et il arrive jusqu'à finale, et à partir de ce moment-là, ben, il réalise qu'il y a un potentiel musical, et il continue Manzoli, et jusqu'à aujourd'hui, il est encore toujours là, dans l'écoute, ce medley Timambo.

Monsieur Jason Fourneau avec Monsieur Beaupéa. Chanson qui nous amène à 20h passées de 12 minutes. À 20h, mon connaît a beaucoup camarades qui prend travail et qui n'a peut-être pour travail jusqu'à demain matin. Et n'a qui pour finir les petites heures du matin. Donc nous souhaitons un bon courage. Et à tout ban camarade qui termine travail à 20h et qui dans le transport et retourne la case, nous disons soyez prudents, il y a un petit appli un petit peu partout à travers l'île Zordi, donc la route forcément un petit peu glissant, donc nous roulons doucement et nous sire, nous rentre la case tranquille. Nous plonge cette fois-ci en mars de cette année-ci avec Janelle, ensemble avec Milazar Noël, qui nous propose un morceau qui s'appelle Tifam Créole.

De grand de nous Lille, monsieur Jason ira ensemble avec The Prophecy, avec Feeling. Vingt sur les ondes de RME. La suite de notre émission, nous pourrons à l'occasion accueillir très bientôt lors de nos plateaux off session. C'est monsieur Benito Beauzieux qui promet nous début de ce mois-ci. L'IPVIN Portaz sous Vibes avec nous lors de nos

20h passées de 29 minutes, nous souhaitons un bon appétit à tous nos camarades qui passent à table en ce moment. Après, nous connaît bien sûr une bonne camarade, une bonne famille qui travaille jusqu'à toi. Comment tu peux dire, t'allais là, il y en a qui finit à 20h, il y en a qui finit à 19h, et il y en a qui en chemin, en route, péritourne la case, et autres péritourne qui l'est, l'amour entre la case, qui m'a poucuit, vite, vite, vite, vite, pour m'en capable dîner. Et ben, nous proposons pour accompagner les autres de sa pensée là, monsieur Jean-Claude Gaspard avec Problème Carie.

K. Belle. On en parle, le groupe FFK qui est un duo des années 2000. D'ailleurs, c'est un morceau qui se propose nous lors de cet album qui est sorti en 2004. Album Roule Matak qui un groupe, un duo entre Giovanni et David ou sinon Joking et ATLAS. Non, mon désolé, mon nom est ATLAS, c'est Atlas, les diamants, non, moi m'appelle ATLAS. C'est un superbe duo des années 2000 qui a fait un superbe succès, non seulement à l'île Maurice, mais surtout à l'île de la Réunion. Nous retournons en 2026, en juillet, oui, ce mois-ci, Bombo à côté, Elix Dynastique, il propose nous un morceau qui s'appelle L'équerre bâti. Eh bien, on l'écoute, l'équerre bâti.

On retrouve Zota ensemble pas mal de fois. Sur scène qui puisait. En tout cas, c'est un banane qui est là depuis très longtemps et qui encore un paiement joli, et bien ça fait plaisir. La suite de notre émission avec N parmi nos banas star, Mr. Zulu, à côté N notre grand cours, Monsieur Jimmy Gazelle, qui nous propose nous N new version de Angela, qui nous a sorti en juillet de cette année-ci. Oui, ça moi l'art. Beaucoup, beaucoup, beaucoup la musique in sorti ce mois-ci.

petit bouquet ça justement de Big Frankie. Chanson qui nous amène presque à la fin de notre émission. Les rapou moudiazot, au revoir et qu'à bien sûr, moudonzot, rendez-vous demain, même heure, 20h, 21h, pour une autre émission, ça nous la musique. À venir, Alice Gopi avec ce superbe émission Rocking the Show. Moi, les autres avec Abel Pell featuring Tania et Wave Empire Music. Ensemble avec Gangsta Land, Wit Wit et Daryl Things. Moi, cela y appelle l'amour garanti.

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1: Bonsoir à tous, 21h.
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0: C'était Rémi Zéro. Et si vous vous demandez d'ailleurs d'où vient cette chanson, c'est depuis la série Smallville. C'était le générique avec le titre Save Me.
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0: Bonsoir, bonsoir à tous et bienvenue pour Rocking the Show. C'est votre émission rock tous les mardis soirs de 21h à 23h. J'aurai le plaisir de vous accompagner pour 2 heures de bonne musique. On a différents artistes déjà qualifiés pour vous. On aura du Avril Lavigne, du Baby Brune, Cocoon, Coldplay, Evanescence ou encore Fountains of Wayne. Donc restez bien branchés sur RM1, la radio nationale. Pour tout de suite, direction 2013. Oui, ça fait 13 ans qu'elle est sortie cette chanson. Ce sont les Arctic Monkeys et ce sera Do I Wanna Know.

0: Et c'était Gossip à l'instant avec Heavy Cross pour vous, 21h17. Si vous avez des demandes de chansons rock, bien entendu, à faire passer vos petites dédicaces, ça se passe sur le 5253-8484. 5253-8484. On revient dans quelques instants avec Angus et Julia Stone, John Mayer et Avril Lavigne.
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1: Et pour la suite, ce sera avec Coldplay et Yellow, sorti il y a 26 ans. Oui, vous avez bien entendu. Pour la suite, après, on aura du Cocoon, Bébé Brune. Restez bien branchés. C'est Rocking the Show sur RM1.

Vous reconnaissez sûrement ce début de chanson. Oui, c'est Indochine qui arrive. J'ai demandé à la lune. Et bien entendu, on est ensemble jusqu'à 23h. On va terminer cette première partie juste après avec In Excess et Everything.

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1: Bonsoir à tous, 22h.

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1: Bonsoir à tous et bienvenue pour la deuxième partie de Rocking the Show. On a démarré cette heure d'ailleurs avec London Grammar. Oui, ils nous viennent d'Angleterre et notamment c'était le titre Hinao sorti en 2014. D'autres bons titres de prévu parce que Rocking the Show c'est votre émission rock tous les mardis soirs de 21h à 23h. On aura Superbus pour vous, Matchbox 20 également, Oasis, on aura Snow Patrol, Pink ou encore Louise Attack. Restez bien branchés si vous avez des demandes de chansons d'ailleurs. Ça se passe sur le 5253 8484. Pour tout de suite, ce sera Lifehouse et on écoute We'll Never Know.

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1: h 27, j'espère que tout se passe bien de votre côté en ce mardi soir. Bon courage à ceux qui sont au boulot en ce moment, pour d'autres qui nous écoutent à la maison ou peut-être sur les routes. CRM1 et c'est Rocking the Show. Pour la suite, ce sera avec The Connors et c'est 74-75.

0: Bien oui, un petit côté francophone, c'était Louise Attaque pour vous avec Je t'emmène au vent. On a encore 10 minutes à passer ensemble pour Rocking the Show à venir, The Servant avec Orchestra.
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Un classique aujourd'hui en tout cas, Prince, c'était Purple Rain pour vous, 22h56, c'est la fin de votre émission de Rocking the Show. On se retrouvera la semaine prochaine à la même heure, de 21h à 23h toujours. Restez bien branchés pour la petite musique de nuit qui va suivre et la programmation qui reviendra demain matin. Belle soirée à vous, gros bisous, bye bye.

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